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1: Bonjour, bonjour à tous. Il doit être présenté à un juge aujourd'hui. Le suspect du meurtre de Chloé dans l'Aisne a reconnu une partie des faits devant les enquêteurs. Le jeune homme de 23 ans est soupçonné d'avoir poignardé à plusieurs reprises cette jeune collégienne de 14 ans à Ferrand-Tardenois alors qu'elle se rendait au collège. L'homme aurait été menaçant envers elle et plusieurs de ses amis ces derniers mois. L'une d'elles a porté plainte hier. De nouvelles tensions au Moyen-Orient. L'Iran accuse les États-Unis d'avoir violé le cessez-le-feu en attaquant des navires. Donald Trump, lui, parle de broutille et menace de frapper Téhéran plus durement si aucun accord n'est signé. L'armée américaine, de son côté, annonce avoir frappé plusieurs installations militaires en Iran suite à une attaque contre plusieurs de ses navires. Et dans le même temps, 1500 navires et environ 20 000 de leurs équipages restent coincés dans le Golfe en raison du blocus imposé par l'Iran dans ce passage stratégique, annonce de l'Organisation Maritime Internationale, agence de l'ONU chargée de la sécurité en mer. L'état de santé de ces milliers de marins inquiète les autorité désormais. Un Français qui a pris l'avion avec un cas confirmé d'antivirus a été isolé en raison de symptômes bénins. Des tests sont en cours. Les 5 autres ressortissants français à bord du navire touché par la maladie ne présenteraient pas de symptômes inquiétants. D'après le Quai d'Orsay, le bateau de croisière fait route vers Tenerife aux Canaries où il doit accoster demain. Le Rassemblement national dans le viseur du Parquet européen. Une enquête a été ouverte. Elle concernerait une possible fraude autour de formations aux médias qui aurait notamment bénéficié à Jordan Bardella. La plainte a été déposée par l'association anti Corps. Le RN estime que ces prestations ont été réalisées dans les règles et déplore une instrumentalisation. Et puis on termine avec le sport et le football. Fin du rêve européen pour Strasbourg. Le Racing s'arrête aux portes de la finale de Ligue Conférence après une nouvelle défaite à domicile 1-0 face aux Espagnols du Rayo Vallecano en demi-finale retour. Pas de première finale européenne donc pour le club alsacien. Voilà pour l'essentiel de l'actu. Je vous souhaite une très belle journée.
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1: Pour la nuit européenne des musées le samedi 23 mai, le musée Charles Portal à Cordes-sur-Sel dans le Tarn invite Pierre Munoz de la société Nouvelle d'Astronomie à présenter avec différents supports comment on perçoit le ciel depuis le 14e siècle jusqu'à nos jours. Il utilisera notamment le Libre Ferrat, un ouvrage médiéval de Cordes-sur-Sel.
2: Des calendriers médiévaux, il en existe dans toutes les villes, on en trouve un peu partout en France, à l'étranger, sur le même gabarit. Mais il faut dire que celui de Cordes, celui qui est inclus dans le Libre Ferrat, est particulièrement riche au niveau des renseignements astronomiques. Les temps ont un petit peu changé et il y a une petite astuce, mais on peut s'en servir aujourd'hui pour savoir quel jour on est dans l'année, bien sûr. Et surtout, l'intérêt majeur, c'est de pouvoir prévoir les lunaisons, nouvelles lunes, quand tombe la nouvelle lune, par exemple, cette année, en 2026, en utilisant ce calendrier manuscrit du Moyen-Âge. On a aussi également des jours grégaires dans ce calendrier, c'est-à-dire des jours païens, complètement païens, alors que vraiment on est chrétien et il faut l'être à cette époque.
1: Pierre Munoz nous parlera également de la comète de Halley, qui peut être associée très étroitement à l'histoire de Cordes-sur-Ciel.
2: Pour une raison très simple, c'est que son passage est attesté en 1222, 1222, comme tout le monde le sait, c'est l'année de fondation de la cité de Cordes.
1: Un autre support qu'utilisera Pierre Munoz sera une machine à ellipse du XVIIIe siècle.
2: Donc avec cette machine, on peut bien sûr trouver précisément les nouvelles lunes et les pleines lunes. Et en la faisant correspondre avec ses graduations, avec ses réglages, on peut trouver pour une année donnée les éclipses de lune et
1: de soleil. Rendez-vous le 23 mai prochain au musée Charles Portal à Cordes-sur-Ciel dans le Tarn.
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1: La haie est un élément primordial de notre paysage. Elles délimitent les parcelles, elles peuvent servir de clôture, d'abri pour la faune. Elles ont des rôles et des fonctionnalités extrêmement utiles. Une haie bien composée est un réservoir de biodiversité, un pilier écologique du paysage rural et urbain. Jean-Claude Issali, administrateur bénévole pour la Ligue pour la protection des oiseaux.
2: Donc bien sûr, elles ont tout un rôle d'abri pour les insectes, les oiseaux, les micro-mammifères, voire les mammifères. Elles forment aussi ce qu'on appelle des corridors biologiques, des corridors verts. Elles permettent aux animaux de pouvoir s'abriter, se reproduire, se déplacer aussi de façon plus sécurisante pour eux et plus discrète, bien sûr. Donc, elles offrent un éventail de possibilités accrues pour toutes les espèces animales. Et ça, c'est fondamental. Les haies, elles peuvent être mellifères, donc fournir du nectar et du pollen aux abeilles et à tous les insectes pollinisateurs. Elles peuvent servir d'abri pour pas mal d'insectes aussi, et notamment des insectes qui vont être des prédateurs, des ravageurs des cultures. Hein. Et elles peuvent bien sûr abriter des oiseaux qui peuvent y nicher. Donc c'est important d'avoir des haies qui soient quand même assez hautes et assez larges. Parfois on a des haies qui sont réduites à 50 cm de large et 80 cm de haut. Bon, c'est mieux que rien, mais en fait c'est, leur utilité est vraiment très très handicapée quoi, en quelque sorte. Donc une bonne haie, elle doit faire pratiquement 2 mètres de large et au moins 2 mètres de haut. Mais après, ça peut s'entretenir et ça peut même être une haie productive. On peut produire du bois, des plaquettes, des copeaux et qui peuvent servir à alimenter des chaudières, comme ça se fait en pas mal d'endroits déjà en Aveyron.
1: Des informations complémentaires sur les haies sont à retrouver sur le site de la LPO Aveyron, onglet Nos Actions.
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0: Il est 7h, je vous souhaite la bienvenue sur CFM Radio ce matin et un bon réveil aussi, un bon long week-end de 3 jours également, ça fait du bien. C'est Jérôme pour vous accompagner là jusqu'à 10h pour les leftos en tout cas. Et tout de suite, on retrouve l'essentiel de l'actu.
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0: C'est avec Louis Crépeau tout de suite. Bonjour Louis.
2: Bonjour à tous. Malgré les frappes, le cessez-le-feu est toujours en vigueur. Les mots cette nuit de Donald Trump après de nouvelles tensions au Moyen-Orient. Le président américain parle de broutille après l'attaque de 3 navires de la marine US par l'Iran. En réponse, l'armée américaine a frappé plusieurs installations militaires en Iran. Donald Trump menace de frapper Téhéran plus durement si aucun accord de paix n'est signé. Et dans le même temps, 1500 navires et environ 20 000 de leurs équipages restent coincés dans le Golfe en raison du blocus imposé par l'Iran dans ce passage stratégique. Une annonce de l'Organisation Maritime Internationale, agence de l'ONU chargée de la sécurité en mer. L'état de santé de milliers de marins inquiète les autorités. Et en parallèle, la France déploie le Charles de Gaulle. Le positionnement du porte-avions français dans la région du Golfe doit permettre de définir un cadre de sécurisation sur le moyen et sur le long terme, d'après le gouvernement. Dans l'actu également, un Français qui a pris l'avion avec un cas d'antivirus confirmé a été isolé en raison de symptômes bénins. Des tests sont en cours. Les 5 autres ressortissants français à bord du navire touché par la maladie ne présenteraient pas de symptômes inquiétants. D'après le Quai d'Orsay, le bateau de croisière fait route vers Tenerife aux Canaries, où il doit accoster demain. Les passagers, eux, pourront débarquer à partir de lundi. C'est un rituel depuis plusieurs générations. Les albums Panini pour la Coupe du Monde de football, c'est terminé. La FIFA annonce la fin de son partenariat historique avec la société italienne créatrice des célèbres vignettes autocollantes. Et ces albums existaient depuis le mondial 1970. Panini sera remplacé en 2031 par l'entreprise américaine Fanatics. Et puis le cyclisme, c'est le premier grand tour de la saison. Le Tour d'Italie s'élance aujourd'hui de Bulgarie. Une première étape sans véritable difficulté et qui devrait se terminer au sprint. Un grand favori pour cette 109e édition, Jonas Vingegaard, le Danois qui va tenter de s'imposer pour la première fois en l'absence de son rival Tadej Pogacar. La compétition va durer 3 semaines. Voilà pour l'essentiel de l'actu. Je vous souhaite une excellente journée.
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Teddy Swims, Mr. Know It All. Il est 7h05, on retrouvera l'actu locale dans un petit quart d'heure avec Lisa de CFM Quélus. Pour les amoureux du vélo, rendez-vous jeudi prochain à Saint-Antonin, Nobleval, dans le Tarn-et-Garonne, pour une journée familiale. Et puis dimanche suivant, le 17, pour les plus sportifs, avec plusieurs courses et randonnées. Ce sera notamment avec l'association Kercy Grimpe ce matin, dans le coup de projecteur de Lisa. Juste avant, moi, je vous retrouverai aussi pour la météo de vos départements. Là, tout de suite, c'est Edwin Collins, A Girl Like You.

0: Il est déjà 7h10, très bonne matinée sur CFM Radio, toujours avec Jérôme ce matin. Et dans quelques instants, on va voir si vous allez pouvoir bien profiter de ce long week-end avec la météo de vos départements. C'est Lisa Pariente qui arrive aussi dans un instant, pas banal.
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1: Au ciel bleu ce matin sur tout le nord-ouest de la région, mais c'est un voile nuageux qui vous attend cet après-midi sur le Lot et l'Aveyron, et une grisaille plus prononcée sur le Tarn et le Tarn-et-Garonne. Ce matin, 17 à l'Albin qui est à Saint-Céré, 16 à Noé qui est la Française, 13 pour Lacône et 17 à Monestier, 13 à Salcuran et 18 du côté de Villefranche de Rouergue. Cet après-midi, il fera 22 à Cajar, 20 à la Bastide-Murat, 20 à Quélus et à Montclar de Quercy, 22 pour Albi et 16 à Vienne, 18 à La Fouillade et à Luc l'après-midi. Et puis aujourd'hui, n'hésitez pas à souhaiter une bonne fête aux désirés en ce vendredi 8 mai. D'ici quelques minutes, on va parler de l'association Quercy Grimpe qui va proposer son festival de vélo à Saint-Antonin la semaine prochaine. Et c'est avec Lisa de CFM qui est lue ce matin.

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1: Kingfisher The Blade. Il est bientôt 7h20 et d'ici une petite dizaine de minutes, ce sera le moment de faire un point sur les activités, les sorties à ne pas manquer en ce moment sur vos départements, notamment pour ce week-end. Et puis c'est Berlin qui arrive, Stromae ensuite. Et là tout de suite, c'est Lisa de CFM Kélus pour nous parler d'activités sportives, notamment qui arrivent la semaine prochaine avec l'association Kersigrinf notamment.
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3: L'association Kersigrinf organise son Noble Bike Festival à Saint-Antonin-Nobleval la semaine prochaine. C'est jeudi et dimanche. Edith Récourt y est bénévole et elle nous détaille le programme.
4: Alors, du coup, la première journée, jeudi 14, c'est une journée plutôt familiale sur la place du Pradel et au parc de Roumégou. Et là, toute la journée, il y a des activités pour les enfants, il y a un pump track, il y a une bourse au vélo, il y a des tests de vélo, il y a un concours de décoration de vélo avec un défilé et une buvette avec des food trucks. Et le dimanche, c'est une rando sportive où on a deux parcours, un pour les vététistes occasionnels, donc qui est assez accessible, de 22 km. Et un deuxième parcours plus grand de 42 km. Et là, cette journée-là, elle est sur inscription. Elle coûte 12 euros par personne. Il y a des ravitaillements et un repas qui est compris dans ce prix-là. C'est pour les amoureux du vélo et de la nature. L'intérêt, c'est de passer le jeudi dans mon convivio, de bien se marrer, de faire des activités entre parents, enfants et amis. De découvrir des activités, d'essayer des vélos, des VTT, de vendre, acheter un vélo éventuellement. Et puis le dimanche, c'est cette rando qu'on propose. Elle passe par de beaux sentiers, permet de voir un petit peu les beaux paysages autour de Saint-Antonin.
3: C'est le Noble Bike Festival la semaine prochaine à Saint-Antonin-Nobleval. N'oubliez pas de vous inscrire pour la randonnée sportive du dimanche en passant par Hello Asso. Il vous faudra taper Saint-Antonin Kersigrinf dans le moteur de recherche.
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L'enfer de Stromae, il est 7h29 et tout de suite, comme promis, on va faire un petit tour sur vos départements, voir les sorties que l'on peut y faire en ce moment. Au musée d'art moderne de Cordes-sur-Ciel dans le Tarn, vous pouvez admirer en ce moment l'expo Terre Cordaise, une exposition de céramique contemporaine par des céramistes cordés. Elle est à voir jusqu'au 18 mai à la maison du Grand Fauconnier. C'est à Cordes tous les jours de 14h à 17h. Un projet d'exposition collective pour les enfants et ados de 6 à 16 ans à la médiathèque de Saint-Antonin dans le Tarn-et-Garonne. Les participants ont jusqu'au 9 mai pour déposer leurs œuvres avec une liberté de thème, pas de contraintes techniques mis à part le format A4 maximum. L'expo Graines d'artistes se tiendra ensuite du 19 mai jusqu'au 30 juin à la médiathèque de Saint-Antonin. Et puis on termine avec la saison 3 du festival du film de rando, Histoire et Crapahute. Elle sera de passage à Rodez le samedi 16 mai au cinéma CGR à 17h. Le festival présente des films ayant pour toile de fond la randonnée. Chaque séance présente trois aventures humaines, 2h45 de sensations et d'émotions sur fond de paysages grandioses. L'un des créateurs du festival est présent sur chaque date pour animer la soirée et échanger avec le public. Plus d'infos sur le site histoirecrapahute.com. Voilà pour cette rubrique culturelle sur CFM Radio. On y reviendra tout à l'heure dans l'heure de 8h. Pour l'instant, c'est Dominique Fay.

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1: Conduire de Louane, il est 7h37 et on retrouvera Perrine d'ici quelques instants pour le coup de projecteur de CFM Montauban. Elle va nous parler de l'école municipale de musique de Castelsarrasin qui est sur le point de présenter son gros projet de l'année, Roméo et Juliette, version comédie musicale. Des élèves aux professeurs, hein, tout le monde est mobilisé donc sur cette comédie musicale. On va en savoir plus avec Perrine. Je vous retrouve aussi juste avant elle pour la météo de tous vos départements. Michael Jackson, ça arrive ce matin. Curtis Harding aussi, et dans un instant vous écoutez George Ezra, Pretty Shining People.
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1: Le beau temps au rendez-vous ce matin sur tous vos départements. Profitez-en car ça ne va pas durer. Le ciel va se voiler sur le Lot et l'Aveyron cet après-midi et se couvrir plus nettement du côté du Tarn et du Tarn-et-Garonne. Pour les températures ce matin, 17 à Castelnau-Moratier, à Figeac, à Castelsarrasin aussi, à Saint-Antonin. 15 pour Brassac et 17 à Cordes-sur-Ciel. 17 aussi à Espalion et Malville ce matin. Cet après-midi, on comptera 23 à Cahors et 20 à Quissac. 22 pour Sept-Fonds et Montauban, 19 à Val. 14 seulement à Murat-sur-Vèbre, 18 à Aunay-le-Château et 20 à Saint-Affrique. Et puis sachez qu'aujourd'hui, en plus de la commémoration de la capitulation de l'Allemagne nazie, on célèbre aussi la journée mondiale de la Croix-Rouge. Roméo et Juliette sont en comédie musicale, c'est la prochaine représentation de l'école de musique de Castelsarrasin. On en parle avec Perrine ce matin dans le coup de projecteur de CFM Montauban, c'est dans un instant.

0: Il est bientôt 7h50 et on va se retrouver à 8h bien sûr pour vos infos. D'ici là, la musique continue avec Curtis Harding, Antoine Armédan aussi. Et là tout de suite, c'est l'actu locale avec Perrine qui nous emmène du côté de l'école de musique de Castelsarrasin et pour nous parler aussi de son gros projet là de fin d'année.
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2: L'école de musique de Castelsarrasin se prépare à son gros projet de fin d'année. Une comédie musicale réunissant danse, chant et théâtre. Cette année, c'est Roméo et Juliette qui sera revisité par les élèves et les professeurs. Un projet orchestré par le directeur de l'école, Guillaume Gourmaud.
3: C'est un projet qui tourne autour des chœurs d'enfants et d'adolescents. Et puis, on y a rajouté du théâtre. Donc, il y a un metteur en scène qui intervient toute l'année. On y a rajouté de la chorégraphie. Il y a une prof de danse qui intervient aussi toute l'année. Et on monte chaque année, donc depuis 20 ans, une comédie musicale. Alors, en l'occurrence, cette année, c'est Roméo et Juliette de Shakespeare. Et on a rajouté un élément, Rosaline, la première amoureuse de Roméo, qui vient perturber un peu cette jolie histoire d'amour. Donc on a une cinquantaine de participants là, dans les enfants, là, enfants et ados. Donc ça va loin, parce qu'il y a des gens qu'on traîne une bonne dizaine d'années, là, qui ont 20 ans cette année, et qui continuent la comédie musicale, et qui ont commencé à 10 ans. Enfin, on tient les élèves longtemps avec ce projet-là. C'est assez variable, hein, chaque année, le format change hein, de ce point de vue-là. Ce qui nous tient à cœur, c'est de faire quelque chose qui soit vraiment castelsarrasinois. C'est-à-dire que c'est à chaque fois une création. On a un Roméo-Juliette, mais qui a été retravaillé, dont on a repensé le scénario. Tous les morceaux sont réarrangés, réorchestrés, adaptés, voire même il y a des créations, il y a pas mal de choses composées aussi, hein, notamment pour les chorégraphies. Donc chaque année, on a un spectacle unique qui n'existe qu'à Castelsarrasin, qui ne sera joué qu'à Castelsarrasin, hélas d'ailleurs, parce que c'est un tel travail qu'on regrette un peu ça chaque année, là, c'est de ne pouvoir le faire que 3-4 fois, quoi. Mais c'est, voilà, faut le penser dans ce sens-là, c'est quelque chose d'original, créatif, et qui nous... enfin, c'est un peu un autre axe qui nous tient à cœur à Castel, c'est ce côté créatif et unique.
2: Le spectacle sera mené par une cinquantaine d'enfants et adolescents de l'école. Le corps musical sera assuré par les professeurs. Roméo et Juliette à retrouver à l'espace d'Escazo de Castelsarrasin le 9 mai à 21h et le 10 mai à 16h.
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0: 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Il est 8h, profitez bien de ce long week-end. Donc, il y a l'écoute peut-être de CFM Radio déjà ce matin pour les Lève-tôt. C'est Jérôme encore pour vous accompagner pour les 2 heures qui viennent. Là, tout de suite, on retrouve l'essentiel de l'actu de ce vendredi.
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0: C'est le flash info de Louis Crépeau tout de suite. Bonjour Louis.
2: Bonjour à tous. C'est des frappes mutuelles, mais un cessez-le-feu toujours en vigueur. Les États-Unis annoncent avoir ciblé des installations militaires iraniennes hier soir après l'attaque de plusieurs de leurs navires dans le détroit d'Ormuz. De son côté, Téhéran accuse Washington d'avoir violé le cessez-le-feu en vigueur depuis près d'un mois. Et malgré ces frappes, la trêve reste en vigueur d'après Donald Trump. Le président américain parle de broutille. Et avec ces nouvelles tensions, les cours du pétrole repartent à la hausse. Aujourd'hui, après avoir chuté de plus de 5% hier, le prix du baril de Brent dépasse de nouveau ce matin les 100 dollars. Dans l'actualité également, ce drame en Indonésie, au moins 20 personnes sont disparues après l'éruption du volcan Dukono. Le volcan de l'est de l'archipel a entamé une nouvelle éruption spectaculaire avec un nuage de fumée qui s'élève à une dizaine de kilomètres d'altitude. Il doit être présenté à un juge aujourd'hui. Le suspect du meurtre de Chloé dans l'Aisne a reconnu une partie des faits devant les enquêteurs. Le jeune homme de 23 ans est soupçonné d'avoir poignardé à plusieurs reprises la jeune collégienne de 14 ans à Ferrand-Tardenois alors qu'elle se rendait au collège. L'homme aurait été menaçant envers elle et plusieurs de ses amis depuis plusieurs mois. L'une d'entre elles a d'ailleurs porté plainte hier. Le Rassemblement national dans le viseur du parquet européen. Une enquête est ouverte. Elle concernerait une possible fraude autour de formation aux médias qui aurait notamment bénéficié à Jordan Bardella. La plainte a été déposée par l'association Anticor, Anticorruption. Le RN estime que ses prestations ont été réalisées dans les règles. Il déplore une instrumentalisation. Et puis on termine avec le sport et le football. La fin du rêve européen pour Strasbourg. Le Racing s'arrête aux portes de la finale de Ligue Conférence après une nouvelle défaite hier soir. 1-0 face au Rayo Vallecano à La Meno en demi-finale retour. Pas de première finale européenne donc pour le club alsacien. Ce soir, retour de la Ligue 1. Le coup d'envoi la 33e et avant-dernière journée avec l'affiche Lens-Nantes à 20h45. Tous les autres matchs se joueront dimanche soir. Voilà pour l'essentiel de l'actu. Excellente journée à vous.
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0: Bruce Springsteen, juste avant, vous écoutiez Deluxe. Il est 8h09, on se rapproche même très vite, là, des 8h10. On va retrouver Nina de CFM Corde dans quelques minutes. Le samedi 23 mai, on va regarder les étoiles au travers du passé. Une présentation grâce au Libre Ferrat, un ouvrage médiéval du 14e siècle qui date de la création de la cité. C'était l'occasion de la nuit des musées, donc le samedi 23 mai prochain. On en saura plus donc d'ici quelques instants avec Nina. Juste avant, et bien on regarde le ciel, pas les étoiles, pour voir un petit peu la météo du jour sur tous vos départements. Et puis Angèle et Justice, ça arrive aussi très vite. 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
1: Belle matinée ensoleillée sur l'ensemble de vos départements ce vendredi 8 mai. Mais cet après-midi, ça va se couvrir dans le Tarn et le Tarn-et-Garonne. On attend léger voile nuageux pour le Lot et l'Aveyron. Pour le thermomètre ce matin, 17 à Montcuq et à Catus, 17 aussi à Moissac et Laguépy, 13 à Nage, 17 à Carmaux, 15 ce matin à Rodez et 17 à Saint-Rémy. Pour cet après-midi, on attend jusqu'à 23 à Pradines, 21 à Saint-Cyr-la-Popie, 22 pour Montèche et 20 à Saint-Projet, 22 à Val-d'Eriès, 16 seulement à la Salvetat sur Agoute, 21 à Toulon-Jacques et 18 à Lessac. Et puis n'hésitez pas à souhaiter une bonne fête aux désirés en ce vendredi 8 mai. Dans quelques minutes, dans le coup de projecteur de CFM Corde, il sera question de la nuit des musées au musée Charles Portal de Corde-sur-Ciel.

0: Colors in the Streets et Fame Paralyzed. Il est 8h18 et d'ici quelques minutes, je vous redonne quelques bonnes idées de sorties à faire en ce moment sur vos départements. Marguerite, ça arrive dans un court instant avec le single Les filles, les meufs. Tout de suite, c'est Nina de CFM Cordes pour nous parler de la nuit des musées. Et notamment, on va regarder les étoiles le samedi 23 mai prochain.
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2: Pour la nuit européenne des musées le samedi 23 mai, le musée Charles Portal à Cordes-sur-Sel dans le Tarn invite Pierre Munoz de la société Nouvelle d'Astronomie à présenter avec différents supports comment on perçoit le ciel depuis le 14e siècle jusqu'à nos jours. Il utilisera notamment le Libre Ferrat, un ouvrage médiéval de Cordes-sur-Sel.
3: Des calendriers médiévaux, il en existe dans toutes les villes, on en trouve un peu partout en France, à l'étranger, sur le même gabarit. Mais il faut dire que celui de Cordes, celui qui est inclus dans le Libre Ferrat, est particulièrement riche au niveau des renseignements astronomiques. Les temps ont un petit peu changé et il y a une petite astuce, mais on peut s'en servir aujourd'hui pour savoir quel jour on est dans l'année, bien sûr. Et surtout, l'intérêt majeur, c'est de pouvoir prévoir les lunaisons, nouvelles lunes, quand tombe la nouvelle lune, par exemple, cette année, en 2026, en utilisant ce calendrier manuscrit du Moyen-Âge. On a aussi également des jours grégaires dans ce calendrier, c'est-à-dire des jours païens, complètement païens, alors que vraiment on est chrétien et il faut l'être à cette époque.
2: Pierre Munoz nous parlera également de la comète de Halley, qui peut être associée très étroitement à l'histoire de Cordes-sur-Ciel.
3: Pour une raison très simple, c'est que son passage est attesté en 1222, 1222, comme tout le monde le sait, c'est l'année de fondation de la cité de Cordes.
2: Un autre support qu'utilisera Pierre Munoz sera une machine à ellipse du XVIIIe siècle.
3: Donc avec cette machine, on peut bien sûr trouver précisément les nouvelles lunes et les pleines lunes. Et en la faisant correspondre avec ses graduations, avec ses réglages, on peut trouver pour une année donnée les éclipses de lune et
2: de soleil. Rendez-vous le 23 mai prochain au musée Charles Portal à Cordes-sur-Ciel dans le Tarn.
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Milky Chance Synchronize. Il est 8h27 et c'est le moment que je vous reparle de ce qu'il y a à faire en ce moment sur vos départements. On commence avec le printemps du Laouzas sur la commune de Nage dans le Tarn. C'est le jeudi 14 mai prochain. Vous pourrez en profiter pleinement ce jour férié. De nombreuses animations sont pour 100 gratuites. Parmi elles, des randonnées pédestres, un rocher d'escalade, un jeu de soft tir à l'arc qui est parmi les nouveautés aussi cette année. Du Krav Maga, du vélo trial, de l'animation et des shows démonstrations. Et puis aussi, sans oublier, le paddle gondole. Tout ça se passe autour du lac du Laouzas et ses alentours. Plus d'infos auprès du comité d'animation Nage Laouzas. Et puis à voir à Montauban l'expo Lucien Cadenne, peintre de l'intime, témoin de l'histoire, une figure représentative au XXe siècle de l'école dite de Montauban. Il incarne à la fois la sensibilité artistique et l'ancrage territorial. Le peintre s'inscrit dans une tradition picturale attachée au paysage, aux scènes de la vie quotidienne aussi. L'exposition propose de retracer son parcours. C'est à voir jusqu'au 25 juillet à l'ancien collège de Montauban. Et puis René le Château dans l'Aveyron, c'est l'exposition Monde perdu qui se tient jusqu'au 4 juin. Une

expo photographique dans laquelle Dylan Olivier nous invite à plonger au cœur du monde sauvage. Loin des regards humains, il capte la beauté brute, la force tranquille et parfois la fragilité des animaux dans leur habitat naturel. C'était voir la MJC donner le château jusqu'au 4 juin. Voilà pour cette rubrique culturelle. On y revient dans une heure sur CFM Radio, mais là pour l'instant c'est Sharon Jones avec How Long Do I Have to Wait For You.

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0: Ah bah Waterloo, il est 8h38, je vous retrouve dans une petite dizaine de minutes pour le coup de projecteur de CFM Lacaune. Depuis plusieurs semaines maintenant, pour découvrir des recettes authentiques locales, il y a désormais le carnet de recettes proposé par l'Office de Tourisme Destination au Languedoc. Ce carnet recense des recettes typiques salées ou sucrées pour chacune des 20 communes de la destination au Languedoc, qui comprend les monts de Lacaune et le Prochéreau. On écoutera Emmanuel Fourgassier, conseillère en séjour sur la destination au Languedoc, et Marie Fabre, graphiste pour Les Petites Villes. Dans le coup de projecteur ce matin. Je vous retrouve juste avant pour toute la météo de vos départements. Et les fans, ça arrive dans quelques instants. 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
1: Au ciel bleu ce matin sur tout le nord-ouest de la région, mais c'est un voile nuageux qui vous attend cet après-midi sur le Lot et l'Aveyron. Une grisaille plus prononcée pour le Tarn et le Tarn-et-Garonne. Ce matin, on compte 17 à l'Albin qui est à Saint-Céré, 16 à Noé qui est à la Française, 13 pour Lacône et 17 à Monestier, 13 à Salcuran et 18 à Villefranche-de-Rouergue. Pour cet après-midi, ça remontera jusqu'à 22 à Cajar et 20 à la Bastide-Murat, 20 à Quélus et Montclar de Quercy, 22 à Albi et 16 à Vienne, 18 cet après-midi à La Fouillade et à Luc-la-Primob. Et puis sachez qu'aujourd'hui, en plus bien sûr de la commémoration, de la capitulation de l'Allemagne nazie, de la fin de la Seconde Guerre mondiale, on célèbre aussi la journée mondiale de la Croix-Rouge. Un carnet de recettes pour la destination au Languedoc, c'est le sujet du coup de projecteur de CFM Lacône dans quelques instants.

0: Wonderwall Oasis, il est 8h48 et dans quelques petits instants c'est Peachtree Rascals qui arrive avec C'est la vie. Mais là tout de suite c'est l'actu locale que l'on retrouve et on va parler d'un carnet de recettes sur les monts de la Cône.
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0: Le carnet de recettes de la destination au Languedoc a été publié récemment sur les 20 communes des monts de la Cône et du Proche-Hérault. Ce carnet propose de découvrir des recettes typiques locales. Emmanuel Fourgassier, conseillère en séjour sur la destination au Languedoc, et Marie Fabre, graphiste pour Les Petites Villes.
2: C'est une balade gourmande de la destination au Languedoc. Les 20 communes sont représentées à travers leurs recettes authentiques et qui racontent des histoires et des gourmandises. Salé, sucré, il y en a pour tous les goûts. C'est des recettes donc qui ont été présentées par les élus. C'est un portrait des habitants. C'est pour montrer la gastronomie qui fait partie de notre identité, des souvenirs d'enfance et des spécialités de chaque village. Le Frésina, la Bougnette, la Madeleine salvetoise.
3: Moi, j'ai vécu quand même à la Cône jusqu'à quasiment mes 20 ans. Quand j'ai commencé à développer les petites villes et à dessiner des dessins de villes, c'était le concept de représenter tous les petits villages, toutes les petites villes et surtout celles du Tarn. Emmanuel m'avait dit « Ah, mais ça serait super que tu fasses des choses pour nous parce que nous, on ne trouve jamais d'illustration de nos villes dans les produits touristiques et tout ça. » Donc, on a commencé à développer une petite gamme de cartes postales et de magnettes pour la boutique de l'office. Et puis, un jour est née l'idée de faire ce carnet pour représenter chacune des 20 communes avec à chaque fois vraiment une illustration de la commune et puis à côté une recette qui représente pour les élus et pour les villageois quelque chose vraiment de typique de chaque petit village. Il y a toujours des petits ajustements. Oui, la soupe au fromage, moi je la fais comme ça. Évidemment, chacun a sa recette et je pense que la trame générale, tout le monde sera d'accord là-dessus.
2: On espère l'ouvrir aussi, bien sûr, aux touristes qui arriveront un petit peu plus tard dans la saison, avoir une autre image justement à travers une dégustation pour chaque village, c'est ça qui est important.
0: Et depuis le mois d'avril, le carnet de recettes est à retrouver dans tous les bureaux d'information touristique de la destination au Languedoc.
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0: Il est 9h, j'espère que vous avez bien profité de votre grasse matinée. Si vous êtes déjà levé, en tout cas que vous profitez bien de ce week-end de 3 jours, on vous accompagne en musique pour ce début de week-end avec Imagine Dragons d'ici quelques instants. Et tout de suite, on retrouve l'essentiel de l'actu.
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0: C'est Louis Crépeau, tout de suite pour le Flash Info. Bonjour Louis.
2: Bonjour à tous, et nous sommes aujourd'hui le 8 mai, journée de commémoration en France pour le 81e anniversaire de la victoire alliée et la fin de la Seconde Guerre mondiale. Le président de la République Emmanuel Macron va déposer une gerbe au pied de la statue du général de Gaulle sur les Champs-Élysées en fin de matinée. Il va présider ensuite la cérémonie devant la tombe du soldat inconnu sous l'Arc de Triomphe avant une revue des troupes. Des cérémonies ont lieu également à travers tout le pays. Des commémorations alors que le contexte international reste très tendu. Les États-Unis annoncent avoir ciblé des installations militaires iraniennes hier soir après l'attaque de plusieurs de leurs navires dans le détroit d'Ormuz. De son côté, Téhéran accuse Washington d'avoir violé le cessez-le-feu en vigueur depuis près d'un mois. Malgré ces frappes, la trêve reste en vigueur. D'après Donald Trump, le président américain parle de broutille. Et en parallèle, la France déploie le Charles de Gaulle. Le positionnement du porte-avions français dans la région du Golfe doit permettre de définir un cadre de sécurisation sur le moyen et sur le long terme, d'après le gouvernement. Dans l'actu également, les suites du foyer d'antivirus sur le navire de croisière MV Ondus. L'OMS confirme que 8 cas ont été signalés, dont 3 morts. 5 de ces 8 cas sont confirmés. Un Français qui a pris l'avion avec un cas confirmé a été isolé en raison de symptômes bénins. Les 5 autres ressortissants français à bord du navire ne présenteraient pas de symptômes inquiétants. Le bateau de croisière fait route vers Tenerife, aux Canaries, où il doit accoster ce week-end. La chaleur devrait s'accélérer à cause d'El Niño, c'est l'alerte lancée par l'observatoire européen Copernicus. À cause du phénomène, 2027 devrait probablement être l'année la plus chaude jamais enregistrée. Et dans le même temps, les océans mondiaux, eux, se dirigent vers un record de température en mai. Et puis le cyclisme, pour finir, c'est le premier grand tour de la saison. Le Tour d'Italie s'élance aujourd'hui de Bulgarie. Un grand favori pour cette 109e édition, Jonas Vingegaard. La compétition va durer 3 semaines. Voilà pour l'essentiel de l'actualité ce matin. Je vous souhaite une excellente journée. À notre écoute.
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0: Christophe Mahé, Francis Cabrel, la boutique des rêves. Il est 9h08 et on va retrouver Perrine d'ici quelques instants en stage de journalisme pour CFM Montauban. Dans le coup de projecteur, elle nous amène du côté de l'école de musique de Castelsarrasin, l'école municipale qui est sur le point de présenter son gros projet là de fin d'année, Roméo et Juliette, version comédie musicale. Et c'est un projet qui mobilise élèves et professeurs. On en saura plus avec Perrine ce matin. Je vous retrouve aussi très vite pour la météo de tous vos départements. Et puis c'est Tom Grégory qui arrive dans un instant. Rec.
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1: Le beau temps, rendez-vous ce matin sur tous vos départements. Profitez-en, ça ne va pas durer. Le ciel va se voiler sur le Lot et l'Aveyron cet après-midi et se couvrir aussi plus nettement du côté du Tarn et du Tarn-et-Garonne. Pour les températures ce matin, 17 à Questeno-Moratti, à Figeac aussi, à Castelsarrasin, à Saint-Antonin ce matin ainsi qu'à Cordes-sur-Ciel, 15 à Brassac, 17 à Espalion et à Malville. Cet après-midi, on comptera 23 à Cahors et 20 à Quissac, 22 à Sept-Fonds et Montauban, 19 du côté de Vaour et 14 à Murat-sur-Vèbre, 18 à Aunay-le-Château et enfin 20 à Saint-Affrique. Et puis aujourd'hui, on peut souhaiter une bonne fête aux Désirés. Voilà, si vous en connaissez, n'hésitez pas. On se vendredi 8 mai. La comédie musicale Roméo et Juliette de l'école de musique de Castelsarrasin, ça arrive très vite. Et c'est Perrine qui nous en dit plus aussi dans un instant dans le coup de projecteur de CFM Montauban.

0: Les Red Hot Chili Peppers, My Friends, il est bientôt 9h20 et si vous vous demandez ce qu'il y a à faire un petit peu autour de vous en ce moment, ça tombe bien, je vous en parlerai d'ici quelques instants, je vous donnerai quelques bonnes idées de sorties à faire. Ce sera dans une bonne dizaine de minutes sur CFM. D'ici là, Sam Sauvage, Sienna Spiro et là tout de suite l'actu locale avec Perrine pour CFM Montauban qui nous parle d'un gros projet de comédie musicale pour l'école de musique de Castelsarrasin.
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2: L'école de musique de Castelsarrasin se prépare à son gros projet de fin d'année. Une comédie musicale réunissant danse, chant et théâtre. Cette année, c'est Roméo et Juliette qui sera revisité par les élèves et les professeurs. Un projet orchestré par le directeur de l'école, Guillaume Gourmaud.
3: C'est un projet qui tourne autour des chœurs d'enfants et d'adolescents. Et puis, on y a rajouté du théâtre. Donc, il y a un metteur en scène qui intervient toute l'année. On y a rajouté de la chorégraphie. Il y a une prof de danse qui intervient aussi toute l'année. Et on monte chaque année, donc depuis 20 ans. Une comédie musicale. Alors en l'occurrence cette année c'est Roméo et Juliette de Shakespeare et on a rajouté un élément, Rosaline, la première amoureuse de Roméo, qui vient perturber un peu cette jolie histoire d'amour. Donc on a une cinquantaine de participants là, dans les enfants là, enfants et ados, donc ça va loin parce qu'il y a des gens qu'on traîne une bonne dizaine d'années là, qui ont 20 ans cette année et qui continuent la comédie musicale et qui ont commencé à 10 ans. Enfin bon, on tient les élèves longtemps avec ce projet là. C'est assez variable hein, chaque année le format change hein, de ce point de vue là. Ce qui nous tient à cœur, c'est de faire quelque chose qui soit vraiment castelsarrasinois. C'est-à-dire que c'est à chaque fois une création. On a un Roméo-Juliette, mais qui a été retravaillé, dont on a repensé le scénario. Tous les morceaux sont réarrangés, réorchestrés, adaptés, voire même il y a des créations. Il y a pas mal de choses composées aussi, hein, notamment pour les chorégraphies. Donc chaque année, on a un spectacle unique qui n'existe qu'à Castelsarrasin, qui ne sera joué qu'à Castelsarrasin, hélas d'ailleurs, parce que c'est un tel travail qu'on regrette un peu ça chaque année. Là, c'est de ne pouvoir le faire que 3-4 fois. Quoi. Mais c'est voilà, faut le penser dans ce sens-là. C'est quelque chose d'original, créatif et qui nous... enfin, c'est un peu un autre axe qui nous tient à cœur à Castel, c'est ce côté créatif et unique.
2: Le spectacle sera mené par une cinquantaine d'enfants et adolescents de l'école. Le corps musical sera assuré par les professeurs. Roméo et Juliette à retrouver à l'espace d'Escazo de Castelsarrasin le 9 mai à 21h et le 10 mai à 16h.
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À l'envers de Renard, il est 9h31 et comme promis, tout de suite, on retrouve votre rubrique culturelle pour ne rien manquer, hein, des sorties à faire tout près de chez vous. Ce vendredi, c'est le festival Grava et Décibel qui se poursuit à Rodez, à la salle Le Club. Un dernier tour de piste avant que la salle de concert ne ferme pour 20 mois de travaux. Profitez donc bien des formations reggae, hip-hop, world music ou encore du pop-rock. Et sans oublier le rap du duo ruthénois Antès et Mazès ce vendredi soir. Plus d'infos auprès du club à Rodez. Le muséum d'histoire naturelle Victor Brun à Montauban vous invite jusqu'au 31 octobre à explorer la fascinante diversité des mammifères à travers sa nouvelle expo sur la piste des mammifères. Elle propose un nouveau parcours pédagogique pensé pour tous les publics et des visites guidées. Et puis, préparez-vous déjà à la 25e édition du Brassac X-Cross dans le Tarn du 22 au 24 mai. On retrouvera notamment les championnats de France VTT et VTT AE, une épreuve au calendrier UCI avec la présence des meilleurs pilotes nationaux et internationaux. Au programme aussi une épreuve jeune VTTiste X-Cross Kids, une épreuve de Drésienne aussi. Et puis le désormais très attendu championnat du monde de lancer de fléchettes à bicyclette. Il y aura aussi le Brassago Drift, la pancarte gourmande en véloroute et puis la nuit du X-Cross avec les Fantasques. C'est au parc de la Marquise à Brassac du 22 au 24 mai. Voilà pour ces sorties ce matin et on continue avec Giant Rooks tout de suite. 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

0: Jean-Patrick Capdevielle, 9h39, d'ici quelques minutes, on va se demander pourquoi il faut planter des haies avec Jean-Claude Issali, administrateur bénévole pour la LPO de l'Aveyron. Il sera au micro de David Lefébure dans le coup de projecteur de CFM Villefranche. Juste avant, je vous parle de la couleur du ciel sur tous vos départements. Et puis c'est Muse, le prochain titre sur CFM, Be With You.
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0: Belle matinée ensoleillée sur l'ensemble de vos départements ce vendredi 8 mai. Mais cet après-midi, ça va se couvrir dans le Tarn et le Tarn-et-Garonne. On attend un léger voile nuageux pour le Lot et l'Aveyron. Au thermomètre, ce matin, on compte 17 à Montcuq, à Catus, à Moissac aussi, à Laguépy, 13 à Nage, 17 à Carmaux, 15 à Rodez ce matin et 17 à Saint-Rémy. Pour cet après-midi, ce sera 23 à Pradines, 21 à Saint-Cyr-la-Popie. Ça va remonter à 22 à Montech et 20 à Saint-Projet, 22 à Val-d'Eriès, 16 du côté de La Salvetat sur Agoute, 21 à Toulon-Jacques et 18 à Lessac. Et puis bien sûr, aujourd'hui, c'est la commémoration de la capitulation de l'Allemagne nazie en ce 8 mai, mais on célèbre aussi la journée mondiale de la Croix-Rouge. Voilà, vous le saurez dans quelques minutes avec David de CFM Villefranche. On va répondre à la question: pourquoi faut-il planter des haies en compagnie de la LPO Aveyron ?

0: 9h45, et c'est le titre Spider's Web qui arrive dans un instant de Cathy Mélois. Là, juste avant, on retrouve l'actu locale avec David de CFM Villefranche qui nous répond à cette question. Pourquoi faut-il planter des haies? Il est en compagnie d'un bénévole de la LPO.
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2: La haie est un élément primordial de notre paysage. Elles délimitent les parcelles, elles peuvent servir de clôture, d'abri pour la faune. Elles ont des rôles et des fonctionnalités extrêmement utiles. Une haie bien composée est un réservoir de biodiversité, un pilier écologique du paysage rural et urbain. Jean-Claude Issali, administrateur bénévole pour la Ligue pour la protection des oiseaux.
3: Donc bien sûr, elles ont tout un rôle d'abri pour les insectes, les oiseaux, les micro-mammifères, voire les mammifères. Elles forment aussi ce qu'on appelle des corridors biologiques, des corridors verts. Elles permettent aux animaux de pouvoir s'abriter, se reproduire, se déplacer aussi de façon plus sécurisante pour eux et plus discrète, bien sûr. Donc, elles offrent un éventail de possibilités accrues pour toutes les espèces animales. Et ça, c'est fondamental. Les haies, elles peuvent être mellifères, donc fournir du nectar et du pollen aux abeilles et à tous les insectes pollinisateurs. Elles peuvent servir d'abri pour pas mal d'insectes aussi, et notamment des insectes qui vont être des prédateurs, des ravageurs des cultures. Hein. Et elles peuvent bien sûr abriter des oiseaux qui peuvent y nicher. Donc c'est important d'avoir des haies qui soient quand même assez hautes et assez larges. Parfois on a des haies qui sont réduites à 50 cm de large et 80 cm de haut. Bon, c'est mieux que rien, mais en fait c'est, leur utilité est vraiment très très handicapée, quoi, en quelque sorte. Donc une bonne haie, elle doit faire pratiquement 2 mètres de large et au moins 2 mètres de haut. Mais après, ça peut s'entretenir et ça peut même être une haie productive. On peut produire du bois, des plaquettes, des copeaux et qui peuvent servir à alimenter des chaudières comme ça se fait en pas mal d'endroits déjà en Aveyron.
2: Des informations complémentaires sur les haies sont à retrouver sur le site de la LPO Aveyron, onglet Nos Actions.
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9h52, c'est tout pour moi ce matin. Je vous retrouverai bien sûr dès lundi prochain de 7h et jusqu'à 10h. D'ici là, je vous souhaite encore un bon et long week-end. Profitez-en bien. C'est Aurélien dans quelques instants, de 10h jusqu'à midi, vous accompagne sur toutes nos antennes de CFM Radio avec bien sûr un focus sur l'actu locale. Et puis là tout de suite, il ne me reste plus qu'à vous laisser en musique en vous souhaitant une excellente journée. C'est Dynamite Shakers Cinéma.

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1: Il est 10h, excellente matinée, bon réveil. Assez férié, on a le droit de se réveiller un petit peu avant 10h. Aurélien, avec vous jusqu'à midi, le meilleur de la musique, ce sera Phil Collins, Louisa, Eric Clapton pour les 10 prochaines minutes. Et on démarre avec Pink.

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0: Jet Lag avec Louisa sur CFM Radio. 10h08, restez avec nous, on va parler de l'association Quercy Grimpe que vous retrouvez à Saint-Antonin-Nobleval. On va vous donner rendez-vous pour le dimanche 17 mai. Les amoureux du vélo auront rendez-vous jeudi prochain à Saint-Antonin-Nobleval pour une journée familiale et dimanche 17 mai pour les plus sportifs avec plusieurs courses et randonnées. On en parle dans quelques minutes avec Lisa Eschen. Pour la musique, Van Halen, Sea Girls et Phil Collins, ça arrive.
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0: 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C'était les Seagulls sur CFM Radio. Allez, vous aimez les sorties à vélo, en famille ou tout seul, avec un esprit un petit peu plus sportif, l'association Quercy Grimpe vous donne rendez-vous jeudi prochain et dimanche 17 mai.
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2: L'association Quercy Grimpe organise son Noble Bike Festival à Saint-Antonin-Nobleval la semaine prochaine. C'est jeudi et dimanche. Edith Récourt y est bénévole et elle nous détaille le programme.
3: Alors, du coup, la première journée, jeudi 14, c'est une journée plutôt familiale, sur la place du Pradel et au parc de Roumégou. Et là, toute la journée, il y a des activités pour les enfants, il y a un pump track, il y a une bourse au vélo, il y a des tests de vélo, il y a un concours de décoration de vélo avec un défilé et une buvette avec les food trucks. Et le dimanche, c'est une rando sportive où on a deux parcours, un pour les vététistes occasionnels, donc qui est assez accessible, de 22 km. Et un deuxième parcours plus grand de 42 km. Et là, cette journée-là, elle est sur inscription. Elle coûte 12 euros par personne. Il y a des ravitaillements et un repas qui est compris dans ce prix-là. C'est pour les amoureux du vélo et de la nature. L'intérêt, c'est de passer le jeudi moment convivial, de bien se marrer, de faire des activités entre parents, enfants et amis. De découvrir des activités, d'essayer des vélos, des VTT, de vendre, acheter un vélo éventuellement. Et puis le dimanche, c'est cette rando qu'on propose. Elle passe par de beaux sentiers, permet de voir un petit peu les beaux paysages autour de Saint-Antonin.
2: C'est le Noble Bike Festival la semaine prochaine à Saint-Antonin-Nobleval. N'oubliez pas de vous inscrire pour la randonnée sportive du dimanche en passant par Hello Asso. Il vous faudra taper Saint-Antonin Quercy Grimpe dans le moteur de recherche.
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1: Le nouveau sol, petite gueule sur CFM Radio. Il va être 10h30 en ce jour férié. Je vous rappelle que ce dimanche, à Montauban, à l'espace, à la salle de spectacle Eurythmie, pardon, il y aura le Petit Prince qui sera joué. Les étoiles sont éclairées pour que chacun puisse un jour retrouver la sienne. Et oui, laissez-vous emporter par ce chef-d'œuvre d'Antoine de Saint-Exupéry ce dimanche, donc, à Eurythmie. Une scénographie qui mêlera poésie et réalité augmentée. Petit et grand, vous vous émerveillerez de ce récit intemporel. Et c'est porté par la voix de Philippe Torreton. Donc, rendez-vous à 16h ce dimanche 10 mai à la salle Eurythmie pour Le Petit Prince. On continue, nous, ce matin en musique tranquillement. Il y aura BTS dans quelques petites minutes. Il y aura le nouveau César aussi, Kendra Morris. On l'adore, on l'écoute avec After Midnight. Bon vendredi.

0: on écoutait BTS avec Swim sur CFM Radio. Vous êtes gourmand et peut-être que pendant ces quelques jours-là qui sont fériés, pendant les ponts, vous allez avoir un petit peu plus de temps que d'habitude et peut-être que vous allez profiter pour aller découvrir ce qui se passe juste à côté de chez vous et notamment dans le Haut-Languedoc. Et dans le Haut-Languedoc, on est gourmand comme partout. Et bien, vous savez quoi ? Il y a un livre de recettes qui est sorti, qui est proposé par l'Office du Tourisme Destination Haut-Languedoc. On en a déjà parlé sur CFM Radio. On en reparle encore ce matin grâce à Jérôme Rascol. C'est dans quelques minutes, avant 11h.
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0: Hug Yourself, c'était Camarade sur CFM Radio. On vous en a déjà parlé, mais en ce jour férié, eh bien, je pense qu'il est important d'en reparler. Les gourmands nous écoutent ce matin, j'en suis sûr. Et c'est bien, sachez que l'Office de Tourisme Destination au Languedoc a sorti un carnet de recettes à destination de tous les gourmands et de tous les touristes.
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2: Le carnet de recettes de la destination au Languedoc a été publié récemment sur les 20 communes des Monts de la Cône et du Proche-Hérault. Ce carnet propose de découvrir des recettes typiques locales. Emmanuel Fourgassier, conseillère en séjour sur la destination au Languedoc, et Marie Fabre, graphiste pour Les Petites Villes.
3: C'est une balade gourmande de la destination au Languedoc. Les 20 communes sont représentées à travers leurs recettes authentiques et qui racontent des histoires et des gourmandises. Salé, sucré, il y en a pour tous les goûts. C'est des recettes donc, qui ont été présentées par les élus. C'est un portrait des habitants. C'est pour montrer la gastronomie qui fait partie de notre identité, des souvenirs d'enfance et des spécialités de chaque village. Le Fraissina, la Bougnette, la Madeleine salvetoise.
4: Moi, j'ai vécu quand même à la Cône jusqu'à quasiment mes 20 ans. Quand j'ai commencé à développer les petites villes et à dessiner des dessins de villes, c'était le concept de représenter tous les petits villages, toutes les petites villes et surtout celles du Tarn. Emmanuel m'avait dit « Ah, mais ça serait super que tu fasses des choses pour nous parce que nous, ben, on ne trouve jamais d'illustration de nos villes dans les produits touristiques et tout ça. » Donc, on a commencé à développer une petite gamme de cartes postales et de magnettes pour la boutique de l'office. Et puis, un jour, est née l'idée de faire ce carnet pour représenter chacune des 20 communes avec à chaque fois vraiment une illustration de la commune et puis à côté, une recette qui représente pour les élus et pour les villageois quelque chose vraiment de typique de chaque petit village. Il y a toujours des petits ajustements. Oui, la soupe au fromage, moi je la fais comme ça. Évidemment, chacun a sa recette et je pense que la trame générale, tout le monde sera d'accord là-dessus.
3: On espère voilà, l'ouvrir aussi, bien sûr, aux touristes qui arriveront un petit peu plus tard dans la saison, avoir une autre image, justement, à travers une dégustation pour chaque village, c'est ça qui est important.
2: Et depuis le mois d'avril, le carnet de recettes est à retrouver dans tous les bureaux d'information touristique de la destination au Languedoc.
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0: Bientôt 11h, merci d'être avec nous sur CFM Radio de Moissac à Rodez en passant par les Monts de la Cône. On y était il y a quelques petites minutes. La musique, ça continue avec cette nouveauté. CFM Radio, elle s'appelle Marguerite. Elle chante les filles, les meufs, elle les aime aussi.
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Et la musique continue sur CFM Radio, tout juste 11h. Soyez les bienvenus. On écoutera Suzanne, Tame Impala et Bachung juste après les Stuck in the Sound. C'est le soleil.

0: Dracula, Jenny et le Tame Impala sur CFM Radio. L'école de musique de Castelsarrasin se prépare pour son gros projet de fin d'année, une comédie musicale qui réunira danse, chant et théâtre. On vous parle de l'école Musique Castel depuis lundi avec Perrine. Eh bien, on continue encore de vous en parler dans quelques petites minutes après Suzanne et Mick Jagger.
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0: Mick Jagger, pour vous, ce matin sur CFM Radio, j'espère que ça va bien. Il va être 11h20 et on se tourne vers Castel-Sarrazin. Maintenant, c'est l'heure de retrouver Guillaume Gourmaud, directeur de l'école Musique Castel.
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2: L'école de musique de Castel-Sarrazin se prépare à son gros projet de fin d'année. Une comédie musicale réunissant danse, chant et théâtre. Cette année, c'est Roméo et Juliette qui sera revisité par les élèves et les professeurs. Un projet orchestré par le directeur de l'école, Guillaume Gourmaud.
3: C'est un projet qui tourne autour des chœurs d'enfants et d'adolescents. Et puis, on y a rajouté du théâtre. Donc, il y a un metteur en scène qui intervient toute l'année. On y a rajouté de la chorégraphie. Il y a une prof de danse qui intervient aussi toute l'année. Et on monte chaque année, donc depuis 20 ans, une comédie musicale. Alors, en l'occurrence, cette année, c'est Roméo et Juliette de Shakespeare, et on a rajouté un élément, Rosaline, la première amoureuse de Roméo, qui vient perturber un peu cette jolie histoire d'amour. Donc on a une cinquantaine de participants là, dans les enfants, là, enfants et ados, donc ça va loin, parce qu'il y a des gens qu'on traîne une bonne dizaine d'années, là, qui ont 20 ans cette année, et qui continuent la comédie musicale et qui ont commencé à 10 ans. Enfin, on tient les élèves longtemps avec ce projet-là. Enfin, c'est variable, hein, chaque année, le format change, hein, de ce point de vue-là. Ce qui nous tient à cœur, c'est de faire quelque chose qui soit vraiment Castel-Sarrazin. C'est-à-dire que c'est à chaque fois une création. On a un Roméo-Juliette, mais qui a été retravaillé, dont on a repensé le scénario. Tous les morceaux sont réarrangés, réorchestrés, adaptés, voire même il y a des créations. Il y a pas mal de choses composées aussi, hein, notamment pour les chorégraphies. Donc chaque année, on a un spectacle unique qui n'existe qu'à Castel-Sarrazin, qui ne sera joué qu'à Castel-Sarrazin, hélas d'ailleurs, parce que c'est un tel travail qu'on regrette un peu ça chaque année, là, c'est de ne pouvoir le faire que 3-4 fois, quoi. Mais c'est, voilà, il faut le penser dans ce sens-là. C'est quelque chose d'original, créatif, et qui nous... enfin, c'est un peu un autre axe qui nous tient à cœur à Castel, c'est ce côté créatif et unique.
2: Le spectacle sera mené par une cinquantaine d'enfants et adolescents de l'école. Le corps musical sera assuré par les professeurs. Roméo et Juliette à retrouver à l'espace d'Escazo de Castel-Sarrazin le 9 mai à 21h et le 10 mai à 16h.
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0: Léonie, stay sur CFM Radio. Il va être 11h30, l'heure de retrouver Rémi avec son invité pour l'album de la semaine. Et oui, c'est l'heure de PCV. Et depuis lundi, nous sommes avec Alex tout court.
1: Bien, Rémi.
2: Pour un PCV ?
1: Bonjour, c'est pour quel pays ?
3: PCV. Bonjour.
4: PCV.
2: Allô ?
3: C'est-à-dire, vous l'appelez un PCV ? Pardon ?
2: PCV.
3: Je vous entends très mal, monsieur.
2: PCV.
0: Allô, Alex tout court, bonjour.
2: Bonjour.
0: Alors, quatrième album, l'album s'appelle Toboggan. On va dire, le premier album, je crois que c'était en 2010, hein, quelque chose comme
2: ouais,
0: ça.
2: C'est ça.
0: Donc, voilà, ça fait 15 ans, 16 presque. Et puis j'imagine qu'il y avait de la musique même avant, donc ça doit bien faire 20 ans que vous êtes sur la route de la chanson là, et que vous faites de la scène. Quel regard vous portez sur votre parcours et là où vous en êtes aujourd'hui ?
2: Quel regard je porte sur mon parcours ? Je suis plutôt content. Je suis plutôt content de pouvoir continuer à faire ce métier. C'est déjà une belle réussite pour moi. Je suis très content. Je trouve que ça évolue toujours un peu dans le bon sens. Je m'amuse. Il y a toujours des enrichissements, des rencontres. Non, franchement, je me trouve chanceux et je suis assez content de la tournure que les choses ont pris jusqu'à présent.
0: Sur l'album précédent, vous avez fait une collaboration avec JP Nataf, des Innocents. Est-ce qu'il y a des collaborations sur cet album ou pas?
2: Alors non, il n'y a pas de collaboration en termes de duo, etc. Mais en revanche, j'ai collaboré sur la réalisation et les arrangements. Pour la première fois, habituellement, je travaille seul. Je joue tous les instruments moi-même. Et puis là, cette fois, j'ai eu envie de m'enrichir de l'expérience et des idées.

0: de quelqu'un d'autre. Et donc, j'ai fait appel à Alexis Campet, que je connaissais un peu de loin, qui a collaboré notamment avec Oldelaf, avec Volo récemment. Je suis très content. Il a joué. Donc, on s'est vraiment partagé les arrangements. On a fait un ping-pong de... On s'est envoyé chacun chez l'un, chez l'autre, dans nos studios respectifs, des idées d'instruments et d'arrangements, etc. Et puis, il a joué donc tous les claviers, presque toutes les basses. On a vraiment fait ça à quatre mains et je suis très content du résultat. Ensuite, une fois qu'on a eu beaucoup de matière, on s'est retrouvé dans son studio pour faire le tri et puis peaufiner, refaire certaines choses et encore aller plus loin dans certaines idées. Et donc voilà, en ce sens, il y a eu un peu de nouveauté là, mais sinon, non, pas de collaboration, pas de duo en tout cas.
1: En tout cas, ça donne un album qui s'appelle Toboggan, c'est le quatrième, on en écoute encore un extrait, on se dit à demain, salut Alex Toucourt.

0: Et voilà pour pirater les hits extraits de l'album Toboggan d'Alex Toucourt. On retrouve Alex demain dans PCV.
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0: Wild Days, les Fool's Garden sur CFM Radio. Allez, restez avec nous, on va pas tarder à retrouver Nina de CFM Corde pour nous rappeler la nuit des musées. Ça se déroulera aussi au musée Charles Portal le samedi 23 mai. On va pouvoir regarder les étoiles au travers du passé. Et oui, une présentation grâce au livre Ferra, un ouvrage médiéval dont on vous a déjà parlé sur CFM Radio. Un ouvrage du 14e siècle qui date de la création de la cité cordaise. On en reparle dans quelques instants.
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0: Requin chagrin pour la musique sur CFM Radio. On se tourne vers le Tarn et la belle cité cordaise. On parle de la nuit des musées qui arrive bientôt. Un rendez-vous le 23 mai prochain. Et à Cordes, ça se passera au musée Charles Portal.
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2: Pour la nuit européenne des musées le samedi 23 mai, le musée Charles Portal à Cordes-sur-Sel dans le Tarn invite Pierre Munoz de la société Nouvelle d'Astronomie à présenter avec différents supports comment on perçoit le ciel depuis le 14e siècle jusqu'à nos jours. Il utilisera notamment le Libre Ferrat, un ouvrage médiéval de Cordes-sur-Sel.
3: Des calendriers médiévaux, il en existe dans toutes les villes, on en trouve un peu partout en France, à l'étranger, sur le même gabarit. Mais il faut dire que celui de Cordes, celui qui est inclus dans le Libre Ferrat, est particulièrement riche au niveau des renseignements astronomiques. Les temps ont un petit peu changé et il y a une petite astuce, mais on peut s'en servir aujourd'hui pour savoir quel jour on est dans l'année, bien sûr. Et surtout, l'intérêt majeur, c'est de pouvoir prévoir les lunaisons, nouvelles lunes, quand tombe la nouvelle lune, par exemple, cette année, en 2026, en utilisant ce calendrier manuscrit du Moyen-Âge. On a aussi également des jours grégaires dans ce calendrier, c'est-à-dire des jours païens, complètement païens, alors que vraiment on est chrétien et il faut l'être à cette époque.
2: Pierre Munoz nous parlera également de la comète de Halley, qui peut être associée très étroitement à l'histoire de Cordes-sur-Ciel.
3: Pour une raison très simple, c'est que son passage est attesté en 1222, 1222, comme tout le monde le sait, c'est l'année de fondation de la cité de Cordes.
2: Un autre support qu'utilisera Pierre Munoz sera une machine à ellipse du XVIIIe siècle.
3: Donc avec cette machine, on peut bien sûr trouver précisément les nouvelles lunes et les pleines lunes. Et en la faisant correspondre avec ses graduations, avec ses réglages, on peut trouver pour une année donnée les éclipses de lune et
2: de soleil. Rendez-vous le 23 mai prochain au musée Charles Portal à Cordes-sur-Ciel dans le Tarn.
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Et comme ça, si vous n'êtes pas parti à la mer pendant ces quelques jours, et bien la mer vient à vous sur CFM Radio. Otis Redding, Sitting on the Dock of the Bay. Allez, bientôt midi. Dans quelques minutes, les infos de la mi-journée. Passez une excellente journée. Je vous retrouve cet après-midi. Ah oui, c'est férié, mais je serai là aussi à 14h. Et je vous accompagnerai jusqu'à 16h. Bon vendredi. Bon appétit.

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1: Bonjour, bonjour à tous. À la une, les commémorations du 8 mai. Elles ont lieu partout en France pour célébrer le 81e anniversaire de la victoire de 1945. Et notamment sur les Champs-Élysées à Paris, Emmanuel Macron a passé les troupes en revue. Et le chef de l'État a déposé une gerbe sur la tombe du soldat inconnu, puis ravivé la flamme au pied de l'Arc de Triomphe. Emmanuel Macron qui veut renouer le lien avec l'Algérie. Après des mois de tensions entre Paris et Alger, l'Élysée annonce sa volonté de restaurer un dialogue efficace. Une volonté de réchauffer des relations devenues glaciales, avec en particulier Louis Crépeau, le retour de l'ambassadeur de France.
2: Oui, rappelé à Paris par le chef de l'État en avril 2025, l'ambassadeur français en Algérie, Stéphane Raumaté, va retourner sur place. Il va reprendre ses activités. Signe très clair d'un apaisement des relations entre les deux pays. L'ambassadeur accompagne d'ailleurs dès aujourd'hui sur place la ministre déléguée aux armées, Alice Ruffo, pour commémorer les événements du 8 mai 1945 à Sétif. Une répression violente par la France de manifestants indépendantiste. Emmanuel Macron veut mettre fin à la crise diplomatique mais aussi accorder une attention prioritaire au retour de Christophe Glaize, le journaliste français condamné pour apologie du terrorisme et détenu en Algérie.
1: Le gouvernement rassurant sur les perturbations du trafic aérien liées au conflit au Moyen-Orient. Il n'y aura pas d'annulation massive cet été, assure le ministre des Transports. Certaines compagnies annulent des vols à cause de l'augmentation de prix du kérosène. Et de nouvelles tensions entre Iran et États-Unis. Le cessez-le-feu mis à mal par des frappes la nuit dernière. L'Iran accuse les Américains de l'avoir violé, mais Donald Trump indique que lui qu'il reste en vigueur. Le président des États-Unis évoque, je cite, une broutille. Enfin, c'est la première grande course cycliste de la saison. Le Giro s'élance aujourd'hui et pour la première fois, c'est depuis la Hongrie. 21 étapes au total dans ce Tour d'Italie à suivre jusqu'au 31 mai. Et un grand favori cette année, le Danois Jonas Vingegaard qui participe pour la première fois. Bonne journée.
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1: Bonjour, bonjour à tous. À la une, les commémorations du 8 mai. Elles ont lieu partout en France pour célébrer le 81e anniversaire de la victoire de 1945. Et notamment sur les Champs-Élysées à Paris, Emmanuel Macron a passé les troupes en revue. Et le chef de l'État a déposé une gerbe sur la tombe du soldat inconnu, puis ravivé la flamme au pied de l'Arc de Triomphe. Emmanuel Macron qui veut renouer le lien avec l'Algérie. Après des mois de tensions entre Paris et Alger, l'Élysée annonce sa volonté de restaurer un dialogue efficace. Une volonté de réchauffer des relations devenues glaciales, avec en particulier Louis Crépeau, le retour de l'ambassadeur de France.
2: Oui, rappelé à Paris par le chef de l'État en avril 2025, l'ambassadeur français en Algérie, Stéphane Raumaté, va retourner sur place. Il va reprendre ses activités, signe très clair d'un apaisement des relations entre les deux pays. L'ambassadeur accompagne d'ailleurs dès aujourd'hui sur place la ministre déléguée aux armées, Alice Ruffo, pour commémorer les événements du 8 mai 1945 à Sétif, une répression violente par la France de manifester indépendantiste. Emmanuel Macron veut mettre fin à la crise diplomatique, mais aussi accorder une attention prioritaire au retour de Christophe Glaize.

0: Le journaliste français condamné pour apologie du terrorisme est détenu en Algérie.
1: Le gouvernement rassurant sur les perturbations du trafic aérien liées au conflit au Moyen-Orient. Il n'y aura pas d'annulation massive cet été, assure le ministre des Transports. Certaines compagnies annulent des vols à cause de l'augmentation de prix du kérosène. Et de nouvelles tensions entre Iran et États-Unis. Le cessez-le-feu mis à mal par des frappes la nuit dernière. L'Iran accuse les Américains de l'avoir violé, mais Donald Trump indique que lui qu'il reste en vigueur. Le président des États-Unis évoque, je cite, une broutille. Enfin, c'est la première grande course cycliste de la saison. Le Giro s'élance aujourd'hui et pour la première fois, c'est depuis la Hongrie. 21 étapes au total dans ce Tour d'Italie à suivre jusqu'au 31 mai. Et un grand favori cette année, le Danois Jonas Vingegaard qui y participe pour la première fois. Bonne journée.
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1: Le carnet de recettes de la destination au Languedoc a été publié récemment sur les 20 communes des Monts de la Cône et du Proche-Hérault. Ce carnet propose de découvrir des recettes typiques locales. Emmanuel Fourgassier, conseillère en séjour sur la destination au Languedoc, et Marie Fabre, graphiste pour Les Petites Villes.
2: C'est une balade gourmande de la destination au Languedoc. Les 20 communes sont représentées à travers leurs recettes authentiques et qui racontent des histoires et des gourmandises. Salées, sucrées, il y en a pour tous les goûts. C'est des recettes donc qui ont été présentées par les élus. C'est un portrait des habitants. C'est pour montrer la gastronomie qui fait partie de notre identité, des souvenirs d'enfance et des spécialités de chaque village. Le Frésina, la Bougnette, la Madeleine salvetoise.
3: Moi, j'ai vécu quand même à la Cône jusqu'à quasiment mes 20 ans. Quand j'ai commencé à développer les petites villes et à dessiner des dessins de villes, c'était le concept de représenter tous les petits villages, toutes les petites villes et surtout celles du Tarn. Emmanuel m'avait dit, ah, mais ça serait super que tu fasses des choses pour nous parce que nous, on ne trouve jamais d'illustration de nos villes dans les produits touristiques et tout ça. Donc on a commencé à développer une petite gamme de cartes postales et de magnettes pour la boutique de l'office. Et puis un jour est née l'idée de faire ce carnet pour représenter chacune des 20 communes avec à chaque fois vraiment une illustration de la commune et puis à côté une recette qui représente pour les élus et pour les villageois quelque chose vraiment de typique de chaque petit village. Il y a toujours des petits ajustements. Oui, la soupe au fromage, moi je la fais comme ça. Évidemment, chacun a sa recette. Et je pense que la trame générale, tout le monde sera d'accord là-dessus. Quoi.
2: On espère l'ouvrir aussi, bien sûr, aux touristes qui arriveront un petit peu plus tard dans la saison, avoir une autre image, justement, à travers une dégustation pour chaque village. C'est ça qui est important.
1: Et depuis le mois d'avril, le carnet de recettes est à retrouver dans tous les bureaux d'information touristique de la destination au Languedoc.
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Il est 14h, excellent début d'après-midi. Branché sur CFM Radio, on écoutera Steel Corner, Lenny Kravitz ou encore Christophe Maé en duo avec Francis Cabrel, La Boutique des Rêves. Quoi, vous ne l'avez pas encore entendu? Eh bien restez là, ça arrive dans quelques instants après Kyo et Stéphane.

0: La boutique des rêves, Christophe Mahé, Francis Cabrel. Dans quelques minutes, on retrouve Perrine pour nous parler de l'école Musique Castel. C'est l'école de musique de Castel-Sarrazin. Guillaume Gourmand en est le directeur et on parlera de la grande comédie musicale qu'ils sont en train de préparer. Un gros spectacle qui réunira danse, chant et théâtre. On en parle avec Perrine après Steel Corner et après les Super Trompes.
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0: Bel après-midi sur CFM Radio. On se tourne vers le Tarn-et-Garonne et l'école de musique de Castelsarrasin. Musique Castel, on parle de la grande comédie musicale qu'ils sont en train de préparer. Guillaume Gourmaud, directeur de l'école, est avec Perrine.
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2: L'école de musique de Castelsarrasin se prépare à son gros projet de fin d'année. Une comédie musicale réunissant danse, chant et théâtre. Cette année, c'est Roméo et Juliette qui sera revisité par les élèves et les professeurs. Un projet orchestré par le directeur de l'école, Guillaume Gourmaud.
3: C'est un projet qui tourne autour des chœurs d'enfants et d'adolescents. Et puis, on y a rajouté du théâtre, donc il y a un metteur en scène qui intervient toute l'année. On y a rajouté de la chorégraphie, il y a une prof de danse qui intervient aussi toute l'année. Et on monte chaque année, donc depuis 20 ans, une comédie musicale. Alors en l'occurrence, cette année, c'est Roméo et Juliette de Shakespeare. Et on a rajouté un élément, Rosaline, la première amoureuse de Roméo, qui vient perturber un peu cette jolie histoire d'amour. Donc on a une cinquantaine de participants là, dans les enfants, là, enfants et ados. Donc ça va loin, parce qu'il y a des gens qu'on traîne une bonne dizaine d'années, là, qui ont 20 ans cette année, et qui continuent la comédie musicale, et qui ont commencé à 10 ans. Enfin, on tient les élèves longtemps avec ce projet-là. C'est assez variable, hein, chaque année, le format change, hein, de ce point de vue-là. Ce qui nous tient à cœur, c'est de faire quelque chose qui soit vraiment castelsarrasinois. C'est-à-dire que c'est à chaque fois une création. On a un Roméo-Juliette, mais qui a été retravaillé, dont on a repensé le scénario. Tous les morceaux sont réarrangés, réorchestrés, adaptés, voire même il y a des créations. Il y a pas mal de choses composées aussi, hein, notamment pour les chorégraphies. Donc chaque année, on a un spectacle unique qui n'existe qu'à Castelsarrasin, qui ne sera joué qu'à Castelsarrasin, hélas d'ailleurs, parce que c'est un tel travail qu'on regrette un peu ça chaque année. Là, c'est de ne pouvoir le faire que 3-4 fois, quoi. Mais c'est, voilà, faut le penser dans ce sens-là. C'est quelque chose d'original, créatif, et qui nous, enfin, c'est un peu un autre axe qui nous tient à cœur à Castel, c'est ce côté créatif et unique.
2: Le spectacle sera mené par une cinquantaine d'enfants et adolescents de l'école. Le corps musical sera assuré par les professeurs. Roméo et Juliette à retrouver à l'espace d'Escazo de Castelsarrasin le 9 mai à 21h et le 10 mai à 16h.
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0: The Strokes, c'est le nouveau Strokes, Going Shopping sur CFM Radio. On va retrouver Jérôme Rascol avant les 15h. Avec lui, eh bien, on parlera de gourmandise, un carnet de recettes de la destination au Languedoc. C'est l'office de tourisme destination au Languedoc qui a édité ce petit ouvrage à destination des touristes et des locaux gourmands aussi. On en parle dans quelques instants.
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0: Les Red Hot pour l'Esprit Rock sur CFM Radio. Bon, les gourmands, est-ce qu'ils nous écoutent, les gourmands? Vous êtes plutôt salés, plutôt sucrés. Et est-ce que vous connaissez les recettes originaires du Haut-Languedoc? Eh bien, si c'est pas le cas, écoutez ce qui suit, parce qu'un petit carnet de recettes a été édité par l'Office du Tourisme Destination Haut-Languedoc. Et c'est Jérôme Rascol qui nous en parle cet après-midi.
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2: Le carnet de recettes de la destination Haut-Languedoc a été publié récemment sur les 20 communes des Monts de la Cône et du Proche-Hérault. Ce carnet propose de découvrir des recettes typiques locales. Emmanuel Fourgassier, conseillère en séjour sur la destination Haut-Languedoc, et Marie Fabre, graphiste pour Les Petites Villes.
3: C'est une balade gourmande de la destination Haut-Languedoc. Les 20 communes sont représentées à travers leurs recettes authentiques et qui racontent des histoires et des gourmandises. Salé, sucré, il y en a pour tous les goûts. C'est des recettes donc qui ont été présentées par les élus. C'est un portrait des habitants. C'est pour montrer la gastronomie qui fait partie de notre identité, des souvenirs d'enfance et des spécialités de chaque village. Le Fraissina, la Bougnette, la Madeleine salvetoise.
4: Moi, j'ai vécu quand même à la Cône jusqu'à quasiment mes 20 ans. Quand j'ai commencé à développer les petites villes et à dessiner des dessins de villes, c'était le concept de représenter tous les petits villages, toutes les petites villes et surtout celles du Tarn. Emmanuel m'avait dit « Ah, mais ça serait super que tu fasses des choses pour nous parce que nous, on ne trouve jamais d'illustration de nos villes dans les produits touristiques et tout ça. » Donc, on a commencé à développer une petite gamme de cartes postales et de magnettes pour la boutique de l'office. Et puis, un jour est née l'idée de faire ce carnet pour représenter chacune des 20 communes avec à chaque fois vraiment une illustration de la commune et puis à côté une recette qui représente pour les élus et pour les villageois quelque chose vraiment de typique de chaque petit village. Il y a toujours des petits ajustements. Oui, la soupe au fromage, moi je la fais comme ça. Évidemment, chacun a sa recette et je pense que la trame générale, tout le monde sera d'accord là-dessus.
3: On espère l'ouvrir aussi bien sûr aux touristes qui arriveront un petit peu plus tard dans la saison, avoir une autre image justement à travers une dégustation pour chaque village, c'est ça qui est important.
2: Et depuis le mois d'avril, le carnet de recettes est à retrouver dans tous les bureaux d'information touristique de la destination Haut-Languedoc.
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1: Ah, quand on ne travaille pas, ça passe toujours plus vite. Déjà 15h sur CFM Radio, on écoutera les Pretenders, Archimède, Harry Style, et on repart tout de suite avec Julia Jean-Baptiste et le titre Éternité. Bon vendredi.

0: Rébus, c'était le groupe Archimède sur CFM Radio. Bon, est-ce que vous faites du vélo en famille, tout seul, avec un esprit un petit peu plus sportif? Si c'est le cas, écoutez bien ce qui suit. Lisa nous rejoint dans quelques minutes pour nous parler de l'association Quercy Grimpe qui organise la semaine prochaine, deux sorties. Jeudi, ce sera en famille et dimanche, ce sera tout seul avec un esprit un petit peu plus sportif. On en parle dans quelques minutes, restez là.
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0: Baby Doll, Dominique Fick pour la musique. 15h18 dans quelques secondes. C'est l'heure de parler de vélo. Maintenant, deux sorties vous seront proposées la semaine prochaine avec l'association Quercy Grimpe en Tarn-et-Garonne.
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2: L'association Quercy Grimpe organise son Noble Bike Festival à Saint-Antonin-Nobleval la semaine prochaine. C'est jeudi et dimanche. Eddy Trécourt y est bénévole et elle nous détaille le programme.
3: Alors, du coup, la première journée, jeudi 14, c'est une journée plutôt familiale sur la place du Pradel et au parc de Roumégou. Et là, toute la journée, il y a des activités pour les enfants, il y a un pump track, il y a une bourse au vélo, il y a des tests de vélo, il y a un concours de décoration de vélo avec un défilé et une buvette avec des food trucks. Et le dimanche, c'est une rando sportive où on a deux parcours, un pour les VTT occasionnels, donc qui est assez accessible, de 22 km. Et un deuxième parcours plus grand de 42 km. Et là, cette journée-là, elle est sur inscription. Elle coûte 12 euros par personne. Il y a des ravitaillements et un repas qui est compris dans ce prix-là. C'est pour les amoureux du vélo et de la nature. L'intérêt, c'est de passer le jeudi dans mon convivio, de bien se marrer, de faire des activités entre parents, enfants et amis. De découvrir des activités, d'essayer des vélos, des VTT, de vendre, acheter un vélo éventuellement. Et puis le dimanche, c'est cette rando qu'on propose. Elle passe par de beaux sentiers, permet de voir un petit peu les beaux paysages autour de Saint-Antonin.
2: C'est le Noble Bike Festival la semaine prochaine à Saint-Antonin-Nobleval. N'oubliez pas de vous inscrire pour la randonnée sportive du dimanche en passant par Hello Asso. Il vous faudra taper Saint-Antonin Quercy Grimpe dans le moteur de recherche.
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1: Et oui, ça vous a plu et vous vous demandez qui c'est? Kingfisher avec l'extrait The Blade sur CFM Radio. Et c'est l'heure de retrouver Rémi avec Alex tout court. C'est l'heure de l'album de la semaine. C'est PCV.
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1: Allô, Alex Toucourt, bonjour.
6: Bonjour.
1: Alors, quatrième album, l'album s'appelle Toboggan. On va dire, le premier album, je crois que c'était en 2010, hein, quelque chose comme
6: ouais,
1: ça.
6: C'est ça.
1: Donc, voilà, ça fait 15 ans, 16 presque. Et puis j'imagine qu'il y avait de la musique même avant, donc ça doit bien faire 20 ans que vous êtes sur la route de la chanson là, et que vous faites de la scène. Quel regard vous portez sur votre parcours et là où vous en êtes aujourd'hui?
6: Quel regard je porte sur mon parcours? Bah, je suis plutôt content. Je suis plutôt content de pouvoir continuer à faire ce métier. C'est déjà une belle réussite pour moi. Je suis très content. Je trouve que ça évolue toujours un peu dans le bon sens. Je m'amuse. Il y a toujours des enrichissements, des rencontres. Non, franchement, je me trouve chanceux et je suis assez content de la tournure que les choses ont pris jusqu'à présent.
1: Sur l'album précédent, vous avez fait une collaboration avec JP Nataf, des Innocents. Est-ce qu'il y a des collaborations sur cet album ou pas?
6: Alors non, il n'y a pas de collaboration en termes de duo, etc. Mais en revanche, j'ai collaboré sur la réalisation et les arrangements. Pour la première fois, habituellement, je travaille seul. Je joue tous les instruments moi-même. Et puis là, cette fois, j'ai eu envie de m'enrichir de l'expérience et des idées de quelqu'un d'autre. Et donc, j'ai fait appel à Alexis Campet, que je connaissais un peu de loin, qui a collaboré notamment avec Oldelaf, avec Volo récemment. Je suis très content, il a joué, donc on s'est vraiment partagé les arrangements, on a fait un ping-pong on s'est envoyé chacun chez l'un chez l'autre dans nos studios respectifs des idées d'instruments et d'arrangements, etc. Et puis il a joué donc tous les claviers, presque toutes les basses. On a vraiment fait ça à quatre mains et je suis très content du résultat. Ensuite, une fois qu'on a eu beaucoup de matière, on s'est retrouvé dans son studio pour faire le tri et puis peaufiner, refaire certaines choses et encore aller plus loin dans certaines idées. Et donc voilà, en ce sens, il y a eu un peu de nouveauté là, mais sinon, non, pas de collaboration, pas de duo en tout cas.
1: En tout cas, ça donne un album qui s'appelle Toboggan, c'est le quatrième. On en écoute encore un extrait et on se dit à demain. Salut Alex Toucourt.

0: Et voilà pour pirater les hits extraits de l'album Toboggan d'Alex Toucourt. On retrouve Alex demain dans PCV.
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0: Et voilà pour Beck Sex Low sur CFM Radio. Dans quelques minutes, c'est Gilles Barré qui prendra la relève. Mais avant ça, on se tourne vers le Tarn. C'est l'heure de retrouver Nina de notre antenne de CFM à Cordes-sur-Ciel. Elle nous rappelle que la Nuit européenne des musées, eh bien, ce sera le week-end du 23 mai. Et à Cordes-sur-Ciel, il y aura une animation au musée Charles Portal.
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2: Pour la Nuit européenne des musées le samedi 23 mai, le musée Charles Portal à Cordes-sur-Ciel dans le Tarn invite Pierre Munoz de la société Nouvelle d'Astronomie à présenter avec différents supports comment on perçoit le ciel depuis le 14e siècle jusqu'à nos jours. Il utilisera notamment le Libre Ferrat, un ouvrage médiéval de Cordes-sur-Ciel.
3: Des calendriers médiévaux, il en existe dans toutes les villes, on en trouve un peu partout en France, à l'étranger, sur le même gabarit. Mais il faut dire que celui de Cordes, celui qui est inclus dans le Libre Ferrat, est particulièrement riche au niveau des renseignements astronomiques. Les temps ont un petit peu changé et il y a une petite astuce, mais on peut s'en servir aujourd'hui pour savoir quel jour on est dans l'année, bien sûr. Et surtout, l'intérêt majeur, c'est de pouvoir prévoir les lunaisons, nouvelles lunes, quand tombe la nouvelle lune, par exemple, cette année, en 2026, en utilisant ce calendrier manuscrit du Moyen-Âge. On a aussi également des jours grégaires dans ce calendrier, c'est-à-dire des jours païens, complètement païens, alors que vraiment on est chrétien et il faut l'être à cette époque.
2: Pierre Munoz nous parlera également de la comète de Halley, qui peut être associée très étroitement à l'histoire de Cordes-sur-Ciel.
3: Pour une raison très simple, c'est que son passage est attesté en 1222, 1222, comme tout le monde le sait, c'est l'année de fondation de la cité de Cordes.
2: Un autre support qu'utilisera Pierre Munoz sera une machine à ellipse du XVIIIe siècle.
3: Donc avec cette machine, on peut bien sûr trouver précisément les nouvelles lunes et les pleines lunes. Et en la faisant correspondre avec ses graduations, avec ses réglages, on peut trouver pour une année donnée les éclipses de lune et
2: de soleil. Rendez-vous le 23 mai prochain au musée Charles Portal à Cordes-sur-Ciel dans le Tarn.
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1: Salut, c'est Gilles, il est 16h, bienvenue sur CFM Radio. Alors, deuxième long week-end du mois de mai, on commémore aujourd'hui la victoire des Alliés en 45 et la fin de la Seconde Guerre mondiale en Europe, pendant que d'autres guerres menacent toujours la paix dans le monde, c'est à rien y comprendre. Bienvenue avec tous, je vous accompagne jusqu'à 18h, on commence avec l'œil, le gold sur CFM Radio.

César, Liberta sur CFM Radio. Gilles avec vous jusqu'à 18h, heureux de vous accompagner. Vous savez qu'il y a des gens qui veillent sur le ciel et qui écoutent comme ça le vivant. Il y en a d'autres qui nous rappellent que la nature n'est jamais loin. Eh bien, on va faire une rencontre, une belle rencontre aujourd'hui avec un passionné engagé de la Ligue de la protection des oiseaux dans l'Aveyron. J'ai nommé Jean-Claude Issali. On en parle dans quelques

0: Portugal Man avec cette chanson What Me Rory sur CFM Radio. Alors lui s'appelle Jean-Claude Bissali. Depuis des années, Jean-Claude, il est administrateur bénévole de la LPO dans l'Aveyron, la Ligue de la Protection des Oiseaux. Et bien qu'est-ce qu'il fait Jean-Claude? Il observe, protège et puis fait connaître les oiseaux de la région. Un engagement discret fait de terrain et de sensibilisation. Pourquoi faire? Bien pour préserver les espèces fragiles. Voilà une belle action, car en fait, derrière chaque champ, il y a un équilibre, dit Jean-Claude Bissali. Et chacun peut agir, on peut poser des nichoirs, préserver des haies ou simplement apprendre à regarder la nature autrement. Et bien, c'est le prochain coup de projecteur de la rédaction de CFM Villefranche-de-Rouergue avec David Lefebvre. C'est dans quelques minutes. Après qui? Alors, je regarde mon écran. Ah, ça, j'aime bien. Police, suivi de 47 terres sur CFM Radio.
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0: 47 heures, superstar sur CFM Radio. Lui, quant à lui, il n'est pas superstar, mais c'est quelqu'un qu'il faut absolument connaître et mettre en valeur. Il s'appelle Jean-Claude Issali. Il est administrateur bénévole de la LPO de l'Aveyron, au micro de David Lefébure.
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2: La haie est un élément primordial de notre paysage. Elles délimitent les parcelles, elles peuvent servir de clôture, d'abri pour la faune. Elles ont des rôles et des fonctionnalités extrêmement utiles. Une haie bien composée est un réservoir de biodiversité, un pilier écologique du paysage rural et urbain. Jean-Claude Issali, administrateur bénévole pour la Ligue pour la protection des oiseaux.
3: Donc bien sûr, elles ont tout un rôle d'abri pour les insectes, les oiseaux, les micro-mammifères, voire les mammifères. Elles forment aussi ce qu'on appelle des corridors biologiques, des corridors verts. Elles permettent aux animaux de pouvoir s'abriter, se reproduire, se déplacer aussi de façon plus sécurisante pour eux et plus discrète, bien sûr. Donc, elles offrent un éventail de possibilités accrues pour toutes les espèces animales. Et ça, c'est fondamental. Les haies, elles peuvent être mellifères, donc fournir du nectar et du pollen aux abeilles et à tous les insectes pollinisateurs. Elles peuvent servir d'abri pour pas mal d'insectes aussi, et notamment des insectes qui vont être des prédateurs, des ravageurs des cultures. Hein. Et elles peuvent bien sûr abriter des oiseaux qui peuvent y nicher. Donc c'est important d'avoir des haies qui soient quand même assez hautes et assez larges. Parfois on a des haies qui sont réduites à 50 cm de large et 80 cm de haut. Bon, c'est mieux que rien, mais en fait c'est, leur utilité est vraiment très très handicapée quoi, en quelque sorte. Donc une bonne haie, elle doit faire pratiquement 2 mètres de large et au moins 2 mètres de haut. Et après, ça peut s'entretenir et ça peut même être une haie productive. On peut produire du bois, des plaquettes, des copeaux et qui peuvent servir à alimenter des chaudières comme ça se fait en pas mal d'endroits déjà en Aveyron.
2: Des informations complémentaires sur les haies sont à retrouver sur le site de la LPO Aveyron, onglet Nos Actions.
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0: des petits parcours, une ambiance conviviale et découverte des paysages là-bas dans le Tarn-et-Garonne. Et puis pour les sportifs, rendez-vous dimanche prochain, le 17 mai, avec plusieurs courses et randonnées pour tous les niveaux. Ce sera le prochain coup de projecteur de Lisa Echen de CFM Cahus. Place à la musique maintenant avec Nina Simone, suivie de Talisco. Bel après-midi sur CFM Radio.
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0: Olympe avec cette chanson Si je savais sur CFM Radio. J'espère que tout se passe bien de votre côté, que vous rouliez pour le plaisir ou pour la performance. Eh bien, l'essentiel, c'est de se mettre en selle. C'est le focus de CFM Caïus, Lisa Echen.
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2: L'association Quercy Grimpe organise son Noble Bike Festival à Saint-Antonin-Nobleval la semaine prochaine. C'est jeudi et dimanche. Edith Trécourt y est bénévole et elle nous détaille le programme.
3: Alors, du coup, la première journée, jeudi 14, c'est une journée plutôt familiale sur la place du Pradel et au parc de Roumégou. Et là, toute la journée, il y a des activités pour les enfants, il y a un pump track, il y a une bourse au vélo, il y a des tests de vélo, il y a un concours de décoration de vélo avec un défilé et une buvette avec des food trucks. Et le dimanche, c'est une rando sportive où on a deux parcours, un pour les VTTistes occasionnels, donc qui est assez accessible de 22 km. Et un deuxième parcours plus grand de 42 km. Et là, cette journée-là, elle est sur inscription. Elle coûte 12 euros par personne. Il y a des ravitaillements et un repas qui est compris dans ce prix-là. C'est pour les amoureux du vélo et de la nature. L'intérêt, c'est de passer le jeudi moment convivial, de bien se marrer, de faire des activités entre parents, enfants et amis, de découvrir des activités, d'essayer des vélos, des VTT, de vendre, acheter un vélo éventuellement. Et puis le dimanche, c'est cette rando qu'on propose. Elle passe par de beaux sentiers, permet de voir un petit peu les beaux paysages autour de Saint-Antonin.
2: C'est le Noble Bike Festival la semaine prochaine à Saint-Antonin-Nobleval. N'oubliez pas de vous inscrire pour la randonnée sportive du dimanche en passant par Hello Asso. Il vous faudra taper Saint-Antonin Quercy Grimpe dans le moteur de recherche.
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1: Bonsoir Elsa.
3: Bonsoir à toutes, bonsoir à tous. Il lance le combat pour la France. Jordan Bardella en déplacement à la Flèche aujourd'hui. Cette ville de la Sarthe remportée par le Rassemblement National aux dernières municipales. Le président du parti estime qu'il n'y a pas d'autre option que la victoire pour l'élection présidentielle. En appelant au sursaut et au redressement, Jordan Bardella venait participer aux commémorations du 8 mai. Les commémorations où un maire a été pris à partie, c'était ce matin à Vasier dans le Nord. L'élu sans étiquette a été frappé par un homme en marge de la cérémonie. Le suspect a été placé en garde à vue. Et des cérémonies ont eu lieu partout en France, 81 ans après la capitulation allemande dans la Seconde Guerre mondiale, notamment à Paris, sur les Champs-Élysées, en fin de matinée. Emmanuel Macron a passé les troupes en revue, puis ravivé la flamme du soldat inconnu, le chef de l'État aux côtés du Premier ministre, mais aussi de la ministre déléguée aux armées, Alice Ruffaut. Et elle est ensuite partie en Algérie, où elle devait être accueillie par l'ambassadeur français. L'Élysée a annoncé le retour à Alger de Stéphane Romaté, alors qu'il avait quitté le pays il y a un peu plus d'un an, en pleine crise diplomatique entre les deux pays. Nouveau signe d'apaisement donc entre la France et l'Algérie. Et un autre geste, la ministre française va participer aux commémorations de la répression de Sétif aujourd'hui. La présidence française explique vouloir regarder l'histoire avec lucidité pour nouer des relations confiantes pour l'avenir. L'Iran accuse les États-Unis de violations flagrantes du cessez-le-feu. Réaction du régime après les frappes américaines de la nuit dernière. Une broutille, selon les mots de Donald Trump. Le président américain assurait, lui, que le cessez-le-feu était toujours en vigueur. Les États-Unis ont indiqué avoir ciblé des installations militaires iraniennes. Enfin du foot et le retour de la Ligue 1 ce soir. Coup d'envoi de la 33e et avant-dernière journée. Avec en ouverture un duel des extrêmes. Lens, le deuxième, reçoit Nantes, l'avant dernier. Toutes les autres rencontres se joueront dimanche soir. Voilà pour l'info. Bonne fin d'après-midi.
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Gilles de retour avec vous jusqu'à 18h sur CFM Radio. C'était Camarade avec cette chanson Hug Yourself. Allez, restez avec nous dans un instant. Je vais vous parler d'un fait divers. Le maire d'une commune et une chèvre, ça n'a pas de rapport. Et bien, si vous allez voir Eyal, champion sur CFM Radio. Depuis.

0: Égal champion sur CFM Radio. Tiens, je vous parlais d'un fait divers qui s'est déroulé dans le Tarn avec avec le maire et son conseil municipal. En fait, au cours d'une séance municipale, la séance a été interrompue par une chèvre qui a surgi dans la salle. L'animal, en fait, aurait décidé, d'interrompre les débats, peut-être même d'y participer, je ne sais pas. La chèvre a peut-être d'ailleurs validé ou désapprouvé, je ne sais pas, les décisions du conseil municipal en bêlant à tue-tête. J'ai même appris par les élus qu'elle est montée sur les tables et ils ont eu du mal à la faire sortir. Voilà, c'est assez drôle ça, non ? Depuis d'ailleurs, certains habitants affirment que depuis ce jour-là, peut-être que les concitoyens sont pris pour des chèvres. C'est là un autre sujet. On se retrouve en musique après Nena sur CFM Radio.
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J'espère que tout se passe bien sur CFM Radio. Merci de passer cette fin d'après-midi avec nous. J'ai envie de vous parler, moi, d'un joueur de belote trop convaincant qui s'est déroulé dans l'Aveyron, un fait divers dans un bourg aveyronnais où un homme, en fait, aurait été si bon au jeu de belote qu'on l'aurait accusé de tricherie. Mais voilà, le problème, c'est qu'il ne trichait pas. Au contraire, cet homme gagnait simplement toutes les parties. Alors, on l'a surveillé de très près, mais il n'y avait aucun miroir, aucun écouteur, rien du tout. Il écoutait, il était vraiment attentif à la partie. Alors, excédé, en fait, ses adversaires auraient exigé une inspection de ses cartes qui ne révélait rien d'anormal, au contraire. En fait, l'histoire révèle que René, c'est le nom de ce monsieur, eh bien René, qui a quand même 87 ans, ce joueur de belote, aurait un QI de 162 et dès les premiers tours de cartes, il était capable de deviner le jeu contre ses adversaires, ce qui en fait un joueur redoutable. René, The Crowberries, Just My Imagination sur CFM Radio.

0: Après Color Shop, à l'instant, Cœur de Pirate et Claire Rose in Grants, la musique se poursuit dans un instant avec Teddy Swims et Frankie's Goes to Hollywood. Et dans un quart d'heure, la musique également sera au micro de Rémi Torella, puisqu'il aura à son micro le chanteur Alex Toucourt pour son nouvel album. Bel après-midi.
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Frankie's Goes to Hollywood. Relax sur CFM Radio. Allez, c'est le dernier jour aujourd'hui pour profiter du quatrième album de Alex Taucourt qui s'appelle Toboggan. Alex qui sera au micro de Rémi Torella dans quelques minutes après One Republic Elephant sur CFM Radio.

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4: Allô, Alex Toucourt, bonjour.
5: Bonjour.
4: Dans Toboggan, cet album qu'on a découvert ensemble un peu cette semaine, votre quatrième album, il y a 11 titres qui sont comme ça autant de petits instants de vie, croqués, quelques photographies parfois un petit peu décolorées façon Polaroid. Hein, c'est des petits moments comme ça. Il y a même peut-être à chaque fois quelque chose d'un peu cinématographique. Hein. Vous êtes un peu là-dedans, vous cherchez à créer l'image.
5: Oui, je pense que c'est pas forcément de manière consciente, mais ouais. C'est sûr que j'aime bien jouer avec. Déjà jouer avec les mots, évidemment, mais j'aime bien essayer de rajouter. Ouais, j'aime bien essayer de faire. C'est vrai que je réfléchis en même temps que vous me posez la question. Je me suis jamais posé cette question-là, mais ouais, effectivement, ouais. Je crois que j'aime bien ça. J'aime bien aller chercher des images.
4: Parce que j'ai la liste sous les yeux, là. Je prends dans le désordre, hein, mais quand le camion va partir, c'est ce petit moment de déménagement vu par peut-être des yeux d'enfant. Les mains glacées, c'est pareil. On se retrouve devant une école. Balayer la poussière, là, vous plongez carrément avec nostalgie devant la porte de votre chambre, etc., quoi. Hein. Il y a beaucoup de choses comme ça.
5: Oui, ouais, c'est vrai. Ben ça rejoint cette idée, cette envie d'aller se balader dans les souvenirs, dans les effectivement, forcément, ce qui dit souvenir dit image, dit moment qui sont gravés dans nos esprits. Et donc ouais, c'est vrai, je fais beaucoup ce. Je fais beaucoup cet exercice-là, je me balade un peu dans les images, ouais, effectivement.
4: Alex Toucourt, cet album, on a l'impression, dans votre façon de travailler, qu'il est très perso, même si vous avez collaboré avec Alexis Campé. Comment vous faites la transposition sur scène ? Est-ce que là, ça devient un travail collectif avec d'autres musiciens ?
5: Alors, je joue souvent et j'aime beaucoup ça en solo. Là, je suis en train de monter un trio, donc avec deux amis multi-instrumentistes, deux musiciennes chanteuses. On fait un gros travail sur les arrangements d'harmonie vocale. C'est vraiment quelque chose que j'aime beaucoup. Et effectivement, c'est pas évident parce que, comme on voit sur l'album, il y a beaucoup d'arrangements. C'est assez riche. Et là, on se retrouve à trois et il faut essayer de trouver les meilleurs ingrédients pour que la chanson soit retranscrite au mieux sur scène. Et c'est pas toujours simple, donc c'est un peu un casse-tête. Il y a des choses qui sont évidentes et parfois on se casse un peu la tête pour trouver la bonne formule. Là, on en est encore dans ce travail-là. On a fait déjà une résidence. On en fera encore une au courant du mois de mai. On a quelques premières dates pour s'essayer à ça. Là, c'est un peu un travail quand même un peu collectif avec les filles. C'est un laboratoire, on fait un peu un laboratoire, mais ouais, clairement, chacun donne un peu ses idées, chacune, et puis on essaie de tester des choses et on voit un peu ce qui nous plaît le plus.
4: On sera ravis de venir vous applaudir sur une scène par là, si vous descendez dans le sud depuis votre Lorraine natale, Alex Toucourt.
5: J'espère bien.
4: Merci. L'album s'appelle Toboggan. Il vient de paraître. Merci beaucoup d'avoir été avec nous tout au long de la semaine. On en écoute encore un extrait, puis on se dit à la prochaine.
5: Merci à vous. À bientôt.
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0: Et voilà pour la salle d'espoir, extrait de l'album Toboggan d'Alex Toucourt. Alex Toucourt était notre invité dans PCV cette semaine. La semaine prochaine, un autre album, un autre artiste.
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1: 18h, le flash, on retrouve Elsa Ruot. Bonsoir Elsa.
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3: Bonsoir à toutes et tous. Les 5 Français présents sur le navire touché par un foyer d'antivirus seront rapatriés en début de semaine prochaine. Annonce des autorités sanitaires françaises ce vendredi, qui précise que ces croisiéristes seront rapatriés avec un avion spécifiquement affrété et qu'ils seront examinés à leur arrivée aux Canaries et réexaminés une fois en France. Leur bateau doit arriver dimanche à Tenerife et les autorités espagnoles indiquent que le rapatriement des passagers débutera entre dimanche midi et lundi, en fonction des conditions météo. La justice portugaise refuse d'exécuter le mandat d'arrêt européen émis par la France contre Cédric Prison. Cet homme de 42 ans est suspecté d'avoir tué sa compagne et son ex-compagne en mars dernier. Il est depuis en détention provisoire au Portugal et les deux familles des victimes avaient demandé son extradition. Mais la cour d'appel portugaise justifie sa décision car les crimes présumés ont été commis sur son territoire. Il n'y aura pas de manifestation du comité du 9 mai à Paris demain. La justice l'a confirmé aujourd'hui. Le tribunal administratif de Paris valide les arrêtés pris par la préfecture de police. Elle a interdit le rassemblement de demain du groupuscule nationaliste d'ultra-droite, ainsi que les contre-manifestations prévues à l'appel de collectifs antifascistes. Bombardement sur le sud du Liban, frappe dans le détroit d'Ormuz. La tension grimpe d'un cran dans le conflit au Moyen-Orient et l'Iran accuse les États-Unis de violation flagrante du cessez-le-feu. Les Américains, de leur côté, annoncent avoir frappé 2 pétroliers iraniens qui tentaient de violer le blocus. Et leur chef de la diplomatie, Marco Rubio, actuellement en déplacement à Rome, en Italie, dit attendre pour aujourd'hui la réponse de l'Iran concernant les discussions pour mettre fin au conflit. Du cyclisme pour finir et une victoire française sur le Giro aujourd'hui. C'est Paul Magnier qui remporte la première étape de ce Tour d'Italie, parti pour la première fois de son histoire de la Hongrie. Le coureur de Soudal Quick-Step s'impose au sprint et s'empare du maillot rose. Bonne fin de journée.
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0: Arrivés aux Canaries et réexaminés une fois en France. Leur bateau doit arriver dimanche à Tenerife et les autorités espagnoles indiquent que le rapatriement des passagers débutera entre dimanche midi et lundi en fonction des conditions météo. La justice portugaise refuse d'exécuter le mandat d'arrêt européen émis par la France contre Cédric Prison. Cet homme de 42 ans est suspecté d'avoir tué sa compagne et son ex-compagne en mars dernier. Il est depuis en détention provisoire au Portugal et les deux familles des victimes avaient demandé son extradition. Mais la cour d'appel portugaise justifie sa décision car les crimes présumés ont été commis sur son territoire. Il n'y aura pas de manifestation du comité du 9 mai à Paris demain. La justice l'a confirmé aujourd'hui. Le tribunal administratif de Paris valide les arrêtés pris par la préfecture de police. Elle a interdit le rassemblement de demain du groupuscule nationaliste d'ultra-droite ainsi que les contre-manifestations prévues à l'appel de collectifs antifascistes. Bombardement sur le sud du Liban, frappe dans le détroit d'Ormuz. La tension grimpe d'un cran dans le conflit au Moyen-Orient et l'Iran accuse les États-Unis de violation flagrante du cessez-le-feu. Les Américains, de leur côté, annoncent avoir frappé deux pétroliers iraniens qui tentaient de violer le blocus. Et leur chef de la diplomatie, Marco Rubio, actuellement en déplacement à Rome, en Italie, dit attendre pour aujourd'hui la réponse de l'Iran concernant les discussions pour mettre fin au conflit. Du cyclisme pour finir et une victoire française sur le Giro aujourd'hui. C'est Paul Magnier qui remporte la première étape de ce Tour d'Italie, parti pour la première fois de son histoire de la Hongrie. Le coureur de Soudal Quick-Step s'impose au sprint et s'empare du maillot rose. Bonne fin de journée.
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1: Bonsoir à tous. La bataille finale de la Ligue 1 démarre ce soir. On entendra Pierre Sage avant Lens-Nantes. Et aussi une victoire française dès la première étape du Tour d'Italie. Et le retour de Shakira pour la Coupe du Monde de foot. Et c'est donc la dernière ligne droite dans le championnat de France. Le coup d'envoi de la 33e et avant-dernière journée ce soir. Avec en ouverture un duel des extrêmes. Lens, le deuxième, reçoit Nantes avant-dernier. C'est à 20h45 à Bollard. Et pour l'entraîneur lensois Pierre Sage, ce soir, la victoire est obligatoire.
2: On a le devoir absolu de gagner pour conforter notre deuxième place parce que, au vu de la saison qu'on vit tous ensemble, il serait hors de question de considérer qu'une autre place que second, même si on a toujours une tête à regarder un peu vers le haut, soit considéré.
1: Et dans cette 33e journée de Ligue 1, toutes les autres rencontres se joueront dimanche soir. Notez qu'en cas de défaite de Lens ce soir, les Parisiens pourront être sacrés champions dimanche s'ils battent Brest. Le rugby, et avant le top 14 demain, c'est la suite de la Pro D2 ce soir. Le deuxième, Colomiers, face à l'avant-dernier Mont-de-Marsan à 19h30. Et dans cette avant-dernière journée, notez qu'hier, Provence Rugby a battu le leader Vannes 34-31. Une victoire française sur le Giro. C'est Paul Magnier qui remporte la première étape de ce Tour d'Italie aujourd'hui. Parti pour la première fois de son histoire de la Hongrie, le coureur de Soudal Quickstep s'impose au sprint et s'empare du maillot rose de leader. Après 3 jours en Hongrie, le peloton arrivera en Italie mardi. La course va durer jusqu'au 31 mai. Enfin, c'est Shakira qui va interpréter la musique officielle de la Coupe du Monde de foot 2026. La star colombienne revient 16 ans après le célèbre Waka Waka pour le Mondial en Afrique du Sud. Son nouveau single Die Die, dont un premier extrait a été publié sur les réseaux sociaux, sera disponible jeudi prochain, à moins d'un mois du début de la Coupe du Monde. Voilà pour l'info sport. Bonne fin de journée.
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1: Bonsoir à tous. À la une, cette jeune femme retrouvée morte à Paris. Les faits se sont déroulés hier soir dans le 7e arrondissement. Le corps de la victime de 25 ans a été découvert dans une baignoire. Selon les premiers éléments, son conjoint serait le principal suspect. L'auteur présumé se serait échappé par le toit de l'immeuble peu avant l'arrivée des forces de l'ordre. Une enquête pour meurtre a été ouverte. L'homme est toujours en fuite. Le comité du 9 mai ne manifestera pas demain à Paris. Le tribunal administratif a confirmé ce vendredi l'interdiction de rassemblement du collectif d'ultra-droite. La justice avait été saisie dans la semaine par les organisateurs après une première interdiction prononcée par le préfet de police. La préfecture, elle, justifie sa décision par des risques de troubles à l'ordre public. L'année dernière, plusieurs saluts nazis avaient notamment été observés durant la marche. À noter que le rassemblement antifasciste prévu en même temps est également interdit. La tension monte dans le bloc de gauche à un an des présidentielles. Ce vendredi, Boris Vallaud a annoncé quitter la présidence du Parti socialiste. Départ qui fait suite à de nombreux désaccords entre le président du groupe socialiste à l'Assemblée et le premier secrétaire du parti, Olivier Faure. L'ensemble du courant Boris Vallaud va donc quitter la direction, soit 24 membres, dont 21 secrétaires. Dans le reste de l'actualité, les États-Unis annoncent avoir ciblé deux pétroliers iraniens dans le détroit d'Ormuz. Selon l'armée américaine, les deux navires auraient tenté de forcer le blocus installé par Washington. Un peu plus tôt, le ministre des Affaires étrangères iranien accusait les États-Unis de violation flagrante du cessez-le-feu. Réaction après plusieurs frappes menées ce jeudi sur des installations militaires iraniennes. Donald Trump, lui, assure que la trêve est toujours en vigueur. Plus de peur que de mal après cette prise d'otage en Allemagne. Ce vendredi, plusieurs personnes ont été prises au piège dans une banque de Sinzig à l'ouest du pays. Par chance, aucun blessé n'est à déplorer. La police allemande précise que le ou les auteurs présumés sont toujours en fuite. Et puis en foot, début de la 33e et avant-dernière journée de Ligue 1 ce soir. Lens 2e reçoit Nantes. Avant-dernier, coup d'envoi à 20h45. Très bon début de soirée à tous.
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1: Bonsoir à tous. À la une, cette jeune femme retrouvée morte à Paris. Les faits se sont déroulés hier soir dans le 7e arrondissement. Le corps de la victime de 25 ans a été découvert dans une baignoire. Selon les premiers éléments, son conjoint serait le principal suspect. L'auteur présumé se serait échappé par le toit de l'immeuble peu avant l'arrivée des forces de l'ordre. Une enquête pour meurtre a été ouverte. L'homme est toujours en fuite. Le comité du 9 mai ne manifestera pas demain à Paris. Le tribunal administratif a confirmé ce vendredi l'interdiction de rassemblement du collectif d'ultra-droite. La justice avait été saisie dans la semaine par les organisateurs après une première interdiction prononcée par le préfet de police. La préfecture, elle, justifie sa décision par des risques de troubles à l'ordre public. L'année dernière, plusieurs saluts nazis avaient notamment été observés durant la marche. À noter que le rassemblement antifasciste prévu en même temps est également interdit. La tension monte dans le bloc de gauche à un an des présidentielles. Ce vendredi, Boris Vallaud a annoncé quitter la présidence du Parti socialiste. Départ qui fait suite à de nombreux désaccords entre le président du groupe socialiste à l'Assemblée et le premier secrétaire du parti, Olivier Faure. L'ensemble du courant Boris Vallaud va donc quitter la direction, soit 24 membres, dont 21 secrétaires. Dans le reste de l'actualité, les États-Unis annoncent avoir ciblé deux pétroliers iraniens dans le détroit d'Ormuz. Selon l'armée américaine, les deux navires auraient tenté de forcer le blocus installé par Washington. Un peu plus tôt, le ministre des Affaires étrangères iranien accusait les États-Unis de violation flagrante du cessez-le-feu. Réaction après plusieurs frappes menées ce jeudi sur des installations militaires iraniennes. Donald Trump, lui, assure que la trêve est toujours en vigueur. Plus de peur que de mal après cette prise d'otage en Allemagne. Ce vendredi, plusieurs personnes ont été prises au piège dans une banque de Sinzig à l'ouest du pays. Par chance, aucun blessé n'est à déplorer. La police allemande précise que le ou les auteurs présumés sont toujours en fuite. Et puis en foot, début de la 33e et avant-dernière journée de Ligue 1 ce soir. Lens 2e reçoit Nantes. Avant-dernier, coup d'envoi à 20h45. Très bon début de soirée à tous.
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